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4: Le confinement, ça peut être long. Et on en arrive à se poser des questions con. C'est tout de même pas banal quand on sait que ce moment restera dans les annales. Et c'est sur cet air enjoué de notre Johnny national que je vous pose une question qui n'intéresse personne en temps normal. Comment se construit un accord de ut majeur? Alors, comment se décompose un accord de ut majeur? On va le voir ensemble, un accord tout simple comme celui-ci. L'accord par excellence qui les fait toutes tomber le soir d'été au bord de ta piscine hors sol. Prenons donc cet accord tout simplissime, le ut majeur, et partons ensemble à la recherche de la note perdue. N'est-ce pas passionnant de se plonger dans l'intimité d'un être si versatile et surprenant que l'ut majeur? Mais sans crier gare, voilà que je m'égare, et c'est tout à gare que je me perds dans ton regard. Alors, c'est au moins trois notes un accord, on est d'accord. Une fondamentale, fondamentale car c'est un ut. Donc si l'accord est un ut, la fondamentale sera un ut. Comme celui-ci. Et si l'accord est un la bémol, la fondamentale sera donc un la bémol, comme vous entendez actuellement. C'est ensuite là que ça se complique. On va ensuite chercher la tierce. C'est la troisième note après la fondamentale. Donc si on part du ut, ça fait ut, ré, mi. C'est donc un mi. Jouons les deux ensemble. C'est donc une tierce majeure. L'accord est donc majeur. Et si la tierce a un dièse ou un bémol, ce serait donc une tierce mineure. Et là, ça sent plus l'enterrement que le printemps. On part ensuite à la recherche de la quinte. C'est la cinquième note en partant du ut. Donc ut, ré, mi, fa, sol. Et mettons donc ces trois jeux égaux ensemble. Et voilà, vous obtenez un accord d'ut majeur. Mais sachez que tout est possible. N'importe quelle note peut être ajoutée à un accord. Il faut juste savoir quelle couleur elle va lui donner. Ajoutons par exemple une septième à notre chef-d'œuvre et nous obtenons donc un ut septième, do, ré, mi, fa, sol, la, si. Voici donc le ut septième. De même que si on ajoute une neuvième, do, ré, mi, fa, sol, la, si, do, ré, on obtient donc un do neuf. Tout à fait charmant, n'est-il pas? Et tant de choses sont possibles. Écoutez par exemple ce magnifique mi 7 plus 9. Ou encore ce délicieux Fa majeur 7. Ou même cet excellent A suspendu 2 bémol 6. Ils sont tous absolument charmants, ils sont magnifiques à écouter, ils chantent à l'oreille. Maintenant que vous possédez toutes et tous ce pouvoir absolu des bases du solfège harmonique, ne laissez plus le menu fretin vous entourlouper avec des notes d'accord alambiquées. Vous pouvez désormais briller, voire rivaliser d'égal à égal avec André Manoukian et Jean-François Zigel. Je vous donne rendez-vous sur le 91e parallèle pour la prochaine leçon. Et d'ici là, restez chez vous, prenez soin de vous, mes chères petites marmottes des Pyrénées.
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1: Ce sur quoi je peux encore gagner en liberté.
2: Oula, c'est intéressant ça. Ce sur quoi, alors, je peux encore gagner en liberté.
1: Est-ce que vous acceptez les réponses assez tendues? Alors, je pourrais gagner en liberté dans à peu près tous les aspects de ma vie si j'étais capable de me défaire un petit peu de certains principes qui me contraignent. Des principes qui viennent indirectement de mon éducation, que je le veuille ou non, mais de mes lectures, de mes expériences, pas spécialement des valeurs de notre société en particulier, mais disons, de ma façon de voir le monde.
2: Oula, mais c'est sophistiqué comme question tout ça. Alors.
3: Sur quoi je pourrais gagner en liberté? Bah rien, je suis super libre. Peut-être par rapport à l'autonomie, par rapport à mes enfants. Mais c'est la seule chose où sinon, je sais pas, j'ai mon permis, j'ai ma voiture. Je vais où je veux, quand je veux. Je pense que...
2: C'est amusant, je sais pas trop par où...
1: De mon système de valeurs qui fait qu'il y a des choses que je ferai, d'autres que je ne ferai pas, et parfois je me sens prisonnier de ces règles que j'ai moi-même établies.
3: Peut-être par rapport aux enfants, parce qu'on a beaucoup de contraintes par rapport aux enfants.
1: C'est pas si simple, parce que on ne peut pas changer sa personne comme ça par la seule volonté que je me suis... Pas un personnage que je me suis forgé au sens où je joue la comédie, mais c'est une image que j'ai de moi-même, et y renoncer ou la modifier, c'est quelque chose de très difficile, parce que j'aurais comme un peu l'impression de me tromper.

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2: Qui aime Martin, aime son chien?
3: On prend chez lui, on leur fait jamais de mal quand c'est des amis.
2: Non, moi je ne ferais pas du mal à l'animal.
3: Moi j'ai jamais trop aimé les chiens, ni jamais. Le chat, oui, je faisais attention, bon. Le chat, oui, mais les chiens, non. On aimait le chien parce qu'il était dans la maison, quoi. C'est tout, c'est pas...
2: Moi j'aimais les animaux, mes voisins ont un chien, ils me connaissent le chien, hein. Quand je passe, il vient au portail à une vitesse pour que je rentre.
3: Ah bon? Maintenant?
2: Oui! Je suis là, mais quand je suis pas là, c'est des voisins.
3: Oui, mais le problème ici, c'est qu'il n'y a pas du tout de chien.
2: Mais c'est interdit, je crois.
3: Du tout. Un chien, il peut blesser quelqu'un. Il peut le renverser. Moi, un jour, il est venu ici, un couple de danseurs. Ah. Vous avez dû les voir. Monsieur a dû les voir, parce qu'il est là depuis plus de temps peut-être que vous. Eh bien, ces danseurs ont dansé l'après-midi, hein, comme d'habitude. Vous savez, ils viennent à 3h, et ils s'en vont à 4h30, 5h. Oui. Eh bien, il y avait un chien, d'une dame qui venait avec un chien. Elle venait avec son mari, d'ailleurs. Oui. Son mari était malade, et elle venait avec le chien, pour voir son mari.
2: Oui.
3: Eh bien, le chien a couru sur la piste de danse, et il est passé à travers les jambes de la danseuse. Eh bien, vous savez, elle n'a pas été contente, hein. Elle a sursauté tellement elle a eu peur que ça lui ait touché les jambes. Hein.
2: Oui.
3: Et depuis, il n'y a plus de chien après. Après celui-là, il n'y en a plus. Il n'y a que celui de la directrice qu'elle apporte de temps en temps.
2: Praline.
3: Mais il est tellement petit et mignon que...
2: Ah, il est joli,
3: il est joli comme
2: il est gentil, me connaît bien.
3: Oui. Et puis elle le porte à son bureau, là-bas. Elle ne le laisse pas traîner en bas. Hein. Elle ne le laisse pas.
2: Non. Il est gentil.
3: Non, mais là, la dame, elle a eu peur. Hein. Ça...
2: J'étais pas là, alors.
3: Je sais pas, madame.
2: Je ne me souviens pas, madame, de ça,
3: comment je ne me rappelle pas. Je sais que c'était un couple qui venait danser, et vraiment, ça ne lui a pas fait plaisir. Hein. Mais je crois qu'elle a eu peur de tomber et de se casser une jambe, quoi, parce que...
2: Ça arrive vite, oui.

0: Bonjour, micro-trottoir Radio Campus. Si je vous parle de chansons françaises, ça vous évoque quoi?
1: Plutôt des vieux chanteurs. Pas trop de notre génération, je trouve qu'ils font pas forcément... Les anciens chanteurs français font souvent de la meilleure musique que les nouveaux, je trouve. Mais ils essayent un peu de copier les stars américaines, je trouve, et c'est souvent pas très réussi, en fait.
2: Moi, je pense à mes parents, en fait, parce que moi, j'écoute vraiment des chansons pas du tout français. Enfin, ça m'arrive peu souvent. Je sais pas, je trouve que les chansons anglaises, elles sont mieux. Peut-être parce que j'ai pas envie de comprendre les paroles et juste j'aime bien la musique. Mais c'est vrai que de temps en temps, j'aime bien écouter des chansons françaises, mais des vieilles, pas celles d'aujourd'hui. Ça reste dans la tête quelques mois, mais après, on les oublie vite.
3: Ben, pareil, je pense surtout à des vieux auteurs comme Jean-Jacques Goldman ou Claude François.
0: Et le fait de chanter en français?
3: Ça me gêne pas plus que ça, quand les paroles sont un peu construites, qu'il y a quelque chose dessous.
0: Comment vous définiriez la chanson française aujourd'hui?
3: Aujourd'hui, c'est pas très intellectuel. C'est pas très recherché, hein.

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1: La mort me retirera pas de la tête que le boulot, c'est une habitude. T'as la preuve. Ils l'ont bien prise, eux.
2: C'est comme si tu disais que la vérole est une habitude sous prétexte qu'il y en a qui l'attrapent.
1: Oh, je te gros ce boulot, tu prends pour maladie, tu comprends? Par ça, t'es de bonne foi.
2: Permets-moi de te dire que si moi je suis de mauvaise foi, quand toi tu viens défendre le boulot, t'envoies un peu loin le paradoxe.
1: Je préfère pas te répondre. Tu me fatigues.
2: C'est le mot paradoxe qui t'emmerde. Parce que tu sais pas ce que ça veut dire, là, voilà la vérité.
1: T'as qu'à ça me regarder comme ça.
2: Du rouge dès le matin, je sais pas comment que tu peux supporter ça.
1: Tiens, t'as peut-être pensé que t'as la grenadine, toi.
2: Au muscadet, monsieur.
1: Il n'y en a plus de vrai.
2: Good. Alors.
1: Où tu trouves?
2: Je suis baladin rue de la Clé, 160 balles.
1: Bon, bah, c'est vrai, là, cette connerie. Ça y est, il va encore flotter. Ah, il y avait longtemps. Faut au moins sortir à l'abri là-bas.
2: Bah, qu'est-ce que t'attends pour faire comme eux pour t'abriter? T'as qu'à acheter les quotidiens du soir, c'est plein de demandes. Offre d'emploi, qu'ils appellent ça leur piège à bagnard. C'est une bonne lecture.
1: Où tu vas?
2: Dormir. Je finirai de déjeuner chez moi.

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5: Un oiseau,
6: un petit poussin,
7: un moineau,
8: des bébés dinosaures quand ils naissent,
9: des petits oiseaux qui naissent,
10: un bébé.

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0: top 3. 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
1: Yeah, yeah. 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
3: Bien le bonsoir, chers truandres, valorostes et férus de champardage. Aujourd'hui, Info Perdue vous révèle l'info du père de Stéphanou, un voyou complètement du père, un peu fou, pas cool, qui a volé l'équivalent d'une demi-bouteille de blanc sec moelleux et d'une banqueroute. Ce matin, route de la banque à 14h. Une course-poursuite a été engagée avec les forces, mais n'engageons rien tant que la course n'est pas finie. N'encourageons rien de capital, sauf dans les paris. À votre avis, qui l'emportera entre la police et le père de Stéphanou? La cote des paris est à 4,40 pour le père de Stéphanou, et une cote de 1,1 pour les forces de l'ordre. Et en parlant de cote, c'est la Pentecôte pour la bourse, n'investissez surtout plus. C'est là le conseil du conseil d'investissement. Selon Infomato 2000, notre source d'information quotidienne, le père de Stéphanou se serait actuellement réfugié dans le petit village de Peau-Douce, à l'endroit où séjourne actuellement Motéo, l'humain le plus improbablement calme de la planète. La police prépare une descente plus ou moins givrée à Peau-Douce pour interpeller le père de Stéphanou. En attendant, la cote pour que vous retrouviez l'info perdue de demain est à 20. Et il est sans doute vain de ne pas nous chercher dans tout ce flux. Flûte alors, c'était Info Perdue. Peut-être à demain.

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3: Parce que j'aime autant vous dire que pour moi, monsieur Eric, avec ses costards tissés en Écosse à Roubaix, ses boutons de manche en simili et ses pompes à l'italienne fabriquées à Grenoble, eh ben c'est rien qu'un demi-sel. 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
7: Le cavalier est une pièce des échecs qui saute diagonalement dans tous les sens et se pose, après avoir traversé de biais une file ou un rang, sur une case adjacente qui doit être d'une couleur différente de celle qu'il vient de quitter. On peut encore expliquer sa marche en disant qu'il fait un pas verticalement et deux horizontalement, ou au contraire, un pas horizontalement et deux verticalement. Ainsi, on voit que le cavalier, placé dans un des angles, ne peut sauter que sur deux cases, les plus rapprochées de celles qui ne sont pas contiguës à la case qu'il occupe. Posé au milieu de l'échiquier, il peut sauter sur 8 cases différentes. Le problème du cavalier, étudié par Euler et par divers mathématiciens ou amateurs, consiste à faire parcourir au cavalier les 64 cases de l'échiquier sans passer plus d'une fois sur la même. Si on relie par des lignes droites les centres des cases, dans l'ordre où elles sont touchées, on obtient un dessin souvent très joli. Le tracé est dit une chaîne quand le cavalier parcourt les 64 cases sans s'arrêter. Il est dit en 2, 4 ou 8 chaînes quand le cavalier, au lieu d'un seul parcours, en fait 2 de 32 pas, 4 de 16 pas ou 8 de 8 pas. On dit qu'une chaîne est fermée quand on peut aller par un pas de cavalier de sa dernière case à sa première case. En effet, en reliant ces deux cases par une droite, on a un dessin formé par un trait continu. La chaîne est ouverte dans le cas contraire. Dans la polygraphie, le cavalier sème sur chacune des cases où il s'arrête une ou plusieurs lettres qui, mises bout à bout, donnent un morceau de prose ou de poésie. Le problème revient à reconstituer cette phrase. Les chercheurs commencent habituellement par les cases des angles et du pourtour. Le nombre des cases sur lesquelles on peut passer de là étant plus restreint. On trouve de cette façon des lambeaux de phrases qu'on relie ensuite ensemble. Nous donnons ci-dessus une polygraphie obtenue par un dessin en une chaîne ouverte. En commençant par l'avant-dernière case de la rangée inférieure, on peut lire les quatre vers suivants. Le gentil cavalier, sautant de case en case, ainsi qu'un papillon vole de fleur en fleur, trace un coquet dessin que dévoile ma phrase, que l'étoile sur vous appelle le bonheur.

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situation créée par la canicule ne s'améliore pas, au contraire. Hier, la cascade de la Roseraie à Lille et le bassin du Trocadéro à Paris ont été littéralement assaillis. Au ministère, on suit attentivement l'évolution des choses et on indique qu'il est encore trop tôt pour en tirer les conséquences. Toutefois, on reconnaît que si dans les 15 jours à 3 semaines, la pluviosité ne s'est pas améliorée, la situation pourrait être grave. De leur côté, les spécialistes de la météo sont prudents. Ils ne prévoient guère de changement. Demain, les températures resteront comprises entre 33 et 38 degrés un peu partout dans le pays. Et même si l'on attend des nuages orageux ici et là, rien de définitif ne peut être avancé.

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4: Eugénie Brasier, bonjour.
5: Bonjour.
4: On est ensemble ici à Radio Campus en prélude à la nuit de la recherche qui aura lieu le 25 septembre à Cap Science. Et on va faire connaissance. Qui es-tu?
5: Alors moi effectivement, donc, je m'appelle Eugénie Brasier, je suis post-doctorante dans l'équipe projet Bivouac du centre INRIA de l'Université de Bordeaux et je travaille sur le projet Comedo qui sera un projet en démonstration pour la nuit de la recherche.
4: Alors c'est quoi ce projet Comedo?
5: Alors le projet Comedo c'est un outil de visualisation participative avec ce qu'on appelle de la physicalisation de données, donc je vais expliquer un petit peu plus ce que c'est. On présente un grand panneau qui présente différents menus, donc l'idée c'est qu'on installe ça par exemple dans des restaurants universitaires, ce genre de choses, et on demande aux gens d'indiquer ce qu'ils ont mangé à midi. En fait, l'idée c'est que donc ils rentrent leurs données, leurs propres données pour participer justement à la création de ce jeu de données. Donc l'idée c'est qu'on demande à des gens d'insérer un jeton dans ce panneau de visualisation de données, et ce jeton va être numérisé pour être ajouté au jeu de données, et il va pouvoir évoluer selon la visualisation qu'on va présenter. L'idée, en fait, c'est de communiquer sur la quantité d'émissions carbone qui sont liées aux différents menus qui vont être présentés dans un restaurant donné, voilà, par exemple un restaurant universitaire.
4: Il va être installé, ce panneau, à l'intérieur du restaurant universitaire ?
5: Oui, en fait, on a déjà fait quelques débuts d'expérience dans deux restaurants universitaires de Bordeaux, le rue 1, donc l'Amazone, et le rue 2, donc le bateau, qui sont proches du campus par ici. Donc, c'est plutôt Talence, autour de Talence et Pessac. L'idée, c'était que ce panneau était installé à la sortie des restaurants universitaires et on demandait aux étudiants, quand ils allaient quitter le restaurant, s'ils avaient envie d'insérer un petit jeton pour indiquer ce qu'ils avaient mangé à midi. Donc, nous, à la fin, en fait, ça nous permettait de voir un petit peu qui participait à ce projet-là, parce que c'est totalement volontaire et basé sur l'envie de participer, on ne force personne. Et en même temps, bah, ça permettait de montrer aux étudiants les différences d'impact qu'on va avoir entre différents menus. Typiquement, si on mange du bœuf, on va avoir un gros impact carbone, alors que si on mange par exemple des pois chiches, bah, l'impact sera moindre.
4: Mais est-ce qu'il y a une visée à informer justement le public étudiant sur ces pratiques-là ou pas?
5: En fait, c'est même le but principal. Pour resituer un petit peu, nous, on travaille aussi avec le CROUS. Donc, ce projet-là, il est fait dans le cadre de France 2030 et il a été financé par le Living Lab Alimentation de l'Université de Bordeaux. Via le Living Lab, on a eu des contacts au CROUS. Et donc, au moment où on installe le panneau dans un CROUS, on a en fait accès aussi aux données du CROUS sur une journée. Donc, quand je dis les données du CROUS, c'est vraiment, on sait quelle quantité de personnes a pris quel menu. Donc, nous, après, ça permet de comparer concrètement les données qu'on a avec les données qu'on a dans le panneau. Donc notre but, c'est pas d'estimer les émissions carbone du restaurant, parce que ça, on pourrait le faire à partir des données du CROUS, ça nous apporte pas grand chose. L'équipe dans laquelle je travaille, qui s'appelle donc Bivouac, c'est une équipe projet qui travaille sur les interfaces humain-machine et la visualisation de données. Et le but, c'est d'aider les personnes, de manière générale, à prendre des décisions éclairées sur différents sujets, tels que par exemple l'environnement, la santé, enfin le bien-être, ce genre de choses. Et donc le but du projet Comedo, en priorité, c'est justement d'informer et de communiquer, parfois même de faire réagir, sur justement les émissions carbone qui vont être liées à ce qu'on mange tous les jours. Parce qu'en fait, on s'en rend pas compte. Moi, typiquement, avant de travailler sur ce projet-là, je pense que je me rendais pas du tout compte de ce que ça représentait en fait en carbone, ce que je pouvais manger.
4: Est-ce que maintenant que tu sais ça, est-ce que ça a permis de faire en sorte que tu adaptes ta façon de manger?
5: Alors oui, forcément, j'ai changé des petites choses, mais en fait, moi, de base, j'étais végétarienne, donc en réalité, le régime alimentaire végétarien correspond quand même à un régime alimentaire qui est assez faible en émissions carbone en comparaison des autres régimes alimentaires.
4: Ça dépend si tu manges des ananas qui viennent
5: super loin.
4: De Floride, par exemple.
5: Ça reste quand même très inférieur à ce qu'on va trouver comme émissions carbone pour la viande. Mais oui, effectivement, on va dire que voilà, si j'ai adapté mon alimentation, c'est pour peut-être minimiser l'impact des transports, ce genre de choses. Mais c'est des choses que j'avais déjà en tête, donc ça n'a pas non plus...
4: Et en règle générale, est-ce que tu te rends compte par cette étude-là que les étudiants sont assez sensibilisés à toutes ces questions-là?
5: Alors, c'est très variable. On a eu des réactions diverses quand on a installé le panneau, justement, au cours de nos petites expériences qu'on a déjà menées. Le cas le plus extrême, c'est des personnes qui nous ont dit « Waouh, mais j'ai envie de devenir végétarienne ou végétarien suite à ça ». Donc là, c'est vraiment des personnes qui sont sensibles à ça, mais qui n'avaient pas les informations. Et justement, le panneau a permis de les sensibiliser. Mais à l'inverse, il y a aussi des personnes qui ont explicitement dit « Moi, je ne veux pas participer à ce projet parce que je ne vois pas pourquoi je devrais me sentir concernée par ça. » Ou aussi des personnes qui vont dire « Moi, j'estime que j'ai envie d'avoir mon quota de protéines » parce qu'il y a une idée reçue assez forte comme quoi viande égale protéines et on ne peut pas en avoir ailleurs. Et qui ne sont pas forcément ouverts à cette discussion-là. Puis des gens qui sont beaucoup attachés aussi, je pense, à la cuisine un peu plus traditionnelle. Donc là, il y a des personnes qui sont moins ouvertes à ces sujets-là. Après, je sais que moi, ce que j'ai l'habitude de dire, c'est chacun choisit aussi les combats qu'il veut mener. Hein. Par exemple, il y a des gens qui ne vont pas manger de viande, mais à côté de ça, ils vont prendre l'avion 3 fois par an. Bon, ben, c'est clairement pas idéal non plus. Donc l'idée, c'est de sensibiliser ou de faire pencher la balance du bon côté pour ceux qui se sentent concernés et pour aller dans la bonne direction. Mais sans non plus forcer les gens à se sentir concernés. C'est pas...
4: Il est comment ce panneau ? Est-ce qu'il y a un côté un petit peu ludique, quelque chose d'un peu attractif qui fait en sorte que les étudiants vont avoir envie de jouer le jeu ?
5: Bah alors justement, donc en fait, toute la recherche qu'il y a derrière, parce que comme j'ai dit à la base, moi je suis post-doctorante, ouais. C'est justement de réfléchir à comment on engage les gens sur ce projet-là. Parce qu'en fait, si je vous montre juste des graphiques...
4: Ça va pas marcher.
5: C'est pas très parlant, quoi, on se rend pas compte. En fait, l'idée de départ du projet Comedo, ça fait suite à un ancien projet qui s'appelait Edo, qui était aussi proposé, qui était publié en 2023. Par l'équipe, par une post-doctorante de l'équipe à l'époque, et qui visait à faire de la physicalisation de données. C'est-à-dire que plutôt que de représenter les données donc dans un graphique, on avait des jetons physiques. On est dans un laboratoire d'informatique, mais là, il n'y avait pas tant d'informatique. C'était vraiment des gros et des petits jetons avec l'air du jeton qui dépendait de l'impact carbone de l'aliment qu'il représentait. Donc un jeton bœuf, ça va être très gros. Un jeton café, ça va être très petit, par exemple. Et justement, l'idée, c'est que les gens soient plus à même de se représenter ce que c'était, tout en jouant avec des jetons. Donc il y a ce côté un peu ludique, un peu physique, où on va vraiment manipuler. Le projet Comedo, du coup, il fait suite à ça, parce que ce projet Edo, en réalité, il a très bien marché auprès des gens qui l'ont testé. Ça a vraiment fait réagir, mais en fait... Comme j'ai dit, on avait différents types d'aliments et le but, c'était de composer son repas pour voir les différences de surface, en fait, d'air que prenaient différents types de repas. Donc, il y avait ce genre de comparaison. Et en fait, ça demande un certain temps pour composer son repas. Là où le projet Comedo, le but initial, c'est de reprendre un petit peu les codes de Edo. Donc, d'avoir un côté un peu physique, nous, on va dire tangible, qu'on peut manipuler. Et de faire en sorte que ça passe à l'échelle dans des grands restaurants pour pouvoir impacter un maximum de personnes. Donc là où Edo se concentrait sur un petit groupe, Comedo en fait va plutôt aller chercher à communiquer à un grand groupe. Et en fait on se concentre plus sur les émissions carbone individuelles mais sur les émissions carbone à l'échelle d'un restaurant. Donc en fait pour répondre à la question, Comedo il est ludique dans le sens où il réutilise ce code un peu tangible où on demande aux gens de manipuler un jeton. En fait ce jeton qui est virtualisé, la plupart du temps, quand même, on a des réactions du style « Waouh, je ne m'attendais pas à ce que ça devienne virtuel ». Donc ça a un côté un petit peu magique. Et le fait de pouvoir prendre ce jeton dans la main, c'est a priori, selon nos hypothèses, plus engageant. Enfin, quand je dis nos hypothèses, c'est même quelque chose, c'est une croyance assez forte de manière générale.
4: Ce jeton physique se transforme en jeton numérique.
5: Oui, c'est ça.
4: C'est ça.
5: Oui. Alors, je ne sais pas si j'ai expliqué dans le détail.
4: Je pense que j'arrive à saisir un peu le truc. Ouais.
5: Ouais. Je crois que j'ai pas parfaitement détaillé. Si je peux donner plus d'explications,
4: non,
5: si besoin.
4: Alors, toi, tu travailles plutôt dans la conception de tout ça ou dans l'analyse ou les deux?
5: Alors les deux. En fait, de manière générale, je parle au sens large pour tous les types de personnes qui vont écouter. Post-doctorant, ça fait suite donc à un doctorat. Enfin, il y a différents types de post-doctorat, mais disons, moi, ce que je vais faire au quotidien, c'est je vais participer au design de ce projet-là. On va avoir des questions de recherche derrière. Nous, par exemple, derrière Comedo, ça va être comment est-ce qu'on peut engager les gens sur une longue période dans la participation à un projet où on va collecter des données collectivement. Ensuite, on va faire un prototype. Donc le prototype, c'est actuellement le panneau Comedo qu'on a déjà installé dans plusieurs restaurants. Et ensuite, ce prototype, on va le tester à travers une expérience. Et donc, c'est ce qu'on a commencé à faire dans deux différents restaurants. On a aussi fait d'autres types d'études, mais je ne vais pas m'étaler ici. Et globalement, on va se concentrer sur ce panneau-là. Et l'idée derrière, ce sera d'analyser les données et de dire, bah, effectivement, on voit qu'on a un gros taux de participation. Par exemple, quand on montre telle visualisation, ça marche bien. Les gens, ils sont hyper emballés, ils ont trop envie d'utiliser ça. Mais par exemple, bah, quand on change la visualisation, donc quand on change la façon dont on présente les données, finalement, bah là, ça parle plus à personne, les gens n'ont pas l'air de comprendre, etc. Donc derrière, nous, on essaie de se baser bah, à la fois sur des questionnaires qu'on fait passer aux étudiants, aussi sur, donc, comme je disais, des comparaisons entre les données du Crous et les données qu'on a, notamment pour le taux de participation, pour voir à quel point les gens ont été à même de participer ou non. Et puis derrière, l'idée, c'est après d'écrire des articles scientifiques sur ce thème-là, pour que ça puisse être réutilisé, parce qu'a priori, le but, c'est quand même de faire avancer la recherche plus largement. Donc l'idée, c'est de dire, bah, si un jour vous voulez faire ce genre de visualisation participative, bah, c'est quoi les choses que vous pouvez mettre en place pour engager au maximum les gens qui vont l'utiliser.
4: Si on te dit Nuit de la Recherche, ça t'évoque quoi ?
5: Nuit de la Recherche, pour moi, c'est vraiment un côté médiation, où on va justement communiquer sur ce qu'on fait au quotidien. Parce que c'est vrai que la recherche, bah, c'est quand même cloîtré dans des laboratoires assez souvent. Enfin, on essaie de communiquer, il y a des articles scientifiques, il y a de la médiation qui est faite, mais ça reste quand même moins peut-être accessible pour le grand public. Donc l'idée, c'est d'avoir des journées comme ça pour pouvoir communiquer sur ce qu'on fait et un peu rendre aussi à la majorité ce qui est financé publiquement. L'idée, c'est vraiment de communiquer sur ce qu'on fait, de donner envie aussi beaucoup aux plus jeunes ou aux plus vieux, enfin les personnes qui envisagent potentiellement d'aller vers la recherche, de les ouvrir à ça. Et pour ceux qui ne l'envisagent pas, qui découvrent aussi ce que c'est comme milieu, parce que tout le monde ne voit pas forcément. Puis nous, forcément, comme je disais, notre équipe projet, elle est quand même très orientée sur la communication, la sensibilisation. Et on est content si au passage, il y a des gens qui peuvent être sensibilisés avec notre panneau par la même occasion.
4: Dernière question que je pose à tous les chercheurs. Est-ce que tu es optimiste ?
5: Sur quoi, de manière générale ?
4: De manière générale, aussi dans ton travail.
5: Alors, optimiste, il y a plein de raisons d'être optimiste. Hein. Moi, je sais que j'ai déjà pas mal communiqué auprès notamment des jeunes et je vois qu'il y a plein de gens qui sont intéressés pour faire avancer la recherche, pour changer de comportement, etc. Si la question, c'est est-ce que je suis optimiste ? Par exemple, moi, je travaille avec les données de l'environnement. Non, je suis pas très optimiste sur ce qu'on fait avec l'environnement. Là, actuellement, pour vous donner une idée, selon le rapport du GIEC, par exemple, le budget journalier qu'on aurait pour essayer de pas trop faire monter les températures et donc essayer de survivre le plus longtemps possible, hein, mine de rien, ce serait 5,5 kg de CO2 par jour et par personne.
4: Combien, là ?
5: Ben, si par exemple on mange un repas à base de bœuf, selon l'ADEME, parce que nous les données qu'on a prises c'est les données de l'ADEME, c'est l'association qui s'occupe de mesurer justement l'impact de chaque aliment, par exemple, bon, pas que, mais en particulier, ils s'intéressent beaucoup au bilan carbone. Un repas bœuf, on serait plus autour de 7 kg de CO2. Un seul repas bœuf. Donc, sachant que normalement, sur les 5,5 kg de CO2, bah, on est aussi censé.
4: Les transports.
5: Compter nos transports, notre électricité, enfin, il y a beaucoup de choses. Et donc, si on ne change pas nos comportements, non, je ne suis pas très optimiste sur ce qui va se passer après, ça c'est sûr.
4: Merci beaucoup, Eugénie.
5: Bah, avec plaisir. Merci beaucoup, Nicolas.
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4: Mathias Robin, bonjour.
0: Bonjour.
4: Nous sommes ensemble aujourd'hui à Radio Campus Bordeaux en prélude à la future Nuit de la Recherche qui aura lieu le 25 septembre à Cap Science. Mathias Robin, qui êtes-vous ?
0: Je suis ingénieur de recherche à l'INRAE, à Bordeaux. Je fais partie de l'unité expérimentale qui cultive 9 hectares de vignes, intra-rocade, donc c'est un vignoble un petit peu atypique. Et c'est une particularité de l'INRAE d'avoir des exploitations agricoles, et donc en l'occurrence viticoles, au sein de son réseau, donc pour bien suivre très précisément des cultures spécialisées, mais évidemment, je fais partie d'un réseau très étendu d'autres unités expérimentales qui travaillent sur les céréales, etc. Donc voilà, donc ingénieur de recherche spécialisé dans la viticulture pour étudier évidemment le raisin, les nouveaux cépages, les nouveaux porte-greffes de demain.
4: Et vous intéressez notamment aux effets du changement climatique.
0: Alors évidemment, l'unité expérimentale est confrontée directement à cette actualité, ça c'est une chose, mais ça fait partie de ses missions. On a 4 missions et on reviendra sur le changement climatique, donc effectivement étude du comportement du végétal, de la vigne avec le changement climatique, la transition agroécologique, c'est-à-dire moins de produits, comment produire avec des contraintes réglementaires, des exigences sociologiques et puis sanitaires. C'est aussi une lutte contre le dépérissement, parce que malheureusement il y a des maladies, il y a des parasites qui génèrent des mortalités au niveau de la vigne, donc ça c'est un gros travail de recherche. Et puis, quatrième élément, il ne faut pas l'oublier, c'est la révolution numérique, la transformation numérique. Donc l'unité expérimentale, et moi, mes travaux intègrent ces 4 missions. Et donc le changement climatique, on y revient, c'était la question initiale. Ouais. Évidemment, on y est confronté parce que dans une exploitation, il faut organiser le travail. On a subi quand même des canicules. On est obligé d'organiser le travail pour que les agents soient en situation de sécurité. Travailler sous quasiment, on a relevé 55 degrés au niveau des grappes de raisin. Donc l'humain, lui aussi, est très proche de ces températures à 15 heures de l'après-midi. Donc oui, c'est un quotidien, aussi bien nous en tant qu'action que dans le suivi de nos cultures.
4: On a vu des vendanges précoces cette année qui ont commencé au mois d'août. Ça, c'était du jamais vu il y a quelques années en arrière.
0: Tout à fait. Alors, c'est complètement inédit. C'est le deuxième millésime consécutif précoce. L'an dernier, on était précoce d'une semaine. Cette année, on est précoce de 15 jours. Même, je crois que c'est 15 jours par rapport à l'année dernière. Donc, c'est quasiment un mois, 3 semaines, 4 semaines. On a commencé des blancs à Bordeaux avant le 15 août. Donc, alors, une petite anecdote, en général, on arrivait après le 15 août où les gens prenaient leur congé en août dans la filière, parce qu'on commençait au plus tôt fin août. On disait août fait le raisin et septembre fait le vin. Donc on attendait, on avait des vendanges même tardives, jusqu'en octobre, jusqu'à mi-octobre. Moi j'ai connu ça il n'y a pas si longtemps que ça finalement. Et là c'est complètement inédit. Complètement inédit, et ça redistribue complètement les cartes en termes d'organisation du travail, en termes de prise de congé. Alors, évidemment, quand je parle de recherche, moi, mon étude, ce n'est pas une étude sociologique. Mmh. Mais quand vous voulez faire de la recherche, on doit faire des relevés à certains moments bien précis. Voilà.
4: Il n'y a qu'un mois de décalage.
0: Il y a un mois de décalage. Il y a un mois de décalage à peu près, hein, pour faire simple. Donc ça, c'est un phénomène qui s'est enclenché. Bon, d'autres personnes sauraient beaucoup mieux le en parler. Mais depuis maintenant longtemps, on le voit à travers des minima des températures qui se sont relevées. On a évidemment des extrêmes, des maximums, mais ce qu'on connaît cette année, ce sont des extrêmes. C'est comme 2003 que j'avais vécu, je me souviens, c'était des températures caniculaires très très tôt. Ça va être lissé par des moyennes. Donc bon, on a des extrêmes, mais ça ne va pas forcément se répéter. Par contre, la tendance est là, et effectivement, ça augmente de partout. Je voulais pointer une chose, c'est que s'il fait très chaud, on peut avoir aussi très froid et on peut avoir beaucoup d'eau. On a eu beaucoup de sécheresse, ça fait quasiment 4 mois de sécheresse. Il a plu ici sur Villeneuve-d'Ornon, enfin sur notre vignoble, 25 mm il y a à peu près 15 jours, ce qui est très très peu. C'était quasiment les 25 premiers millimètres depuis
4: longtemps.
0: Depuis 3-4 mois. Ouais. Je n'ai jamais vu ça. Mais il ne faut pas oublier qu'en mars, on parlait d'inondation. Alors pas d'inondation de nos vignes, mais en France, la préoccupation, c'est les inondations. Donc on a basculé d'un extrême dans certaines régions à un autre extrême, quasiment du jour au lendemain. On a arrêté les traitements parce que malheureusement, on traite la vigne, même si on l'inerait et nous, on s'attache à trouver des solutions pour moins traiter, mais on traite quand même malheureusement parce qu'on a une maladie principale qui s'appelle le mildiou qui s'exprime avec l'eau. Alors cette année, pas d'eau, pas de mildiou. Et on a arrêté les traitements quasiment début juin, alors que d'habitude, on est obligé de prolonger jusqu'à mi-juillet. C'est un autre phénomène. Alors, il y a un phénomène bénéfique. Vous traitez moins, c'est mieux. Oui, mais on a été obligé d'arroser les complants. Les complants, ce sont des petits plants qu'on met dans la vigne, comme c'est une plante pérenne, pour essayer d'avoir une homogénéité au niveau des dispositifs. Et je vous assure qu'arroser les complants dans nos dispositifs, ça nous a monopolisé pour essayer d'avoir les meilleurs résultats possibles dans la durée. Donc, si vous voulez, on bascule toujours d'une contrainte à une autre. Si on peut se réjouir, si le voisinage peut se réjouir d'avoir un peu moins de traitement, finalement, on consomme de l'eau. et qu'on consomme de l'eau quand il n'y a pas d'eau. Alors nous, on sait faire parce qu'on est équipé pour, mais si on prend un peu de recul au niveau de la société, ce n'est pas une bonne nouvelle. Alors certes, heureusement, on le voit sur nos vendanges, on teste des créations variétales au niveau des greffons, des futurs cépages ou des porte-greffes, on voit effectivement une expression du végétal et on a des solutions. Donc maintenant, c'est dans les mains des scientifiques qui publieront les résultats. Nous, au niveau de l'utilité expérimentale et moi, dans mes travaux, je vois qu'on a ces solutions. C'est un espoir.
4: Les solutions, c'est peut-être aussi adapter les cépages.
0: Tout à fait.
4: Essayer de trouver une autre composition, on va dire, du vin, sachant que ça peut remettre peut-être en cause quand même aussi, mais le goût si particulier des vins qu'on aime bien boire dans la région, non ?
0: Tout à fait. Alors, vous avez totalement raison. Si on laisse faire la nature comme ça, on sait maintenant caractériser les défauts, les surmaturités, les sous-maturités, que ce soit à l'ISVV ou même dans le privé, maintenant on sait faire. Bon. Donc ça, c'est un état de fait. Mais alors, faire le constat, c'est une chose, mais maintenant, comment on fait pour s'adapter ? Alors, effectivement, on utilise ces indicateurs pour voir les tendances. Alors, il y a plusieurs questions qui se posent. Ce qui est sûr, c'est que maintenant, les interprofessions, et notamment l'interprofession au niveau du Bordelais, le CIVB, investit dans la recherche. Alors, il n'investit pas tout seul, hein. Évidemment, l'INRAE est partie prenante, l'ISVV aussi, investit dans des programmes, je peux citer New Vine, où là, on est en plein dans l'actualité et rejoint complètement vos questions. C'est un, on se soucie du changement climatique, donc on va aller piocher dans le patrimoine génétique, dans certains cépages qui sont un peu plus tardifs des parents, pour créer des nouvelles variétés, des nouveaux génotypes qui, on espère, seront des nouveaux cépages. On les suit et on essaye d'avoir des caractères plus tardifs que les cépages habituels, puisque les cépages habituels et le changement climatique vont être plus précoces, donc on essaye de garder les mêmes dates de récolte, pour faire simple. Bon, ça c'est le premier point. Deuxième point, on évoque le goût, la typicité. C'est évident qu'un merlot vendangé habituellement, qui se vendangeait qu'un septembre, si on attend maintenant, il est complètement cuit. C'est-à-dire qu'il aura goût de pruneau ou quoi que ce soit, il n'y aura même plus de baie puisqu'il sera complètement gris. Bon. Un merlot qui va être un petit peu plus tardif, va pouvoir, avec des vendanges qui devraient se situer le 5 septembre, permettre de gagner peut-être une semaine, 10 jours, et donc garder cette fraîcheur si importante. Qui dit sécheresse, qui dit soleil, canicule, dit beaucoup d'énergie, dit beaucoup de sucre, donc beaucoup d'alcool. Ce n'est plus ce que demande le marché, ce n'est pas ce que demande le marché, il y a des lois contre quand même la consommation d'alcool, donc ça joue quand même, hein, le degré d'alcool, c'est pas neutre. Ensuite, on a les exemples de vins comme les Porto ou autres qui sont très chargés en alcool. On sait que c'est chaud, c'est pas forcément ce que demande le consommateur. Et le CIVB, par exemple, qui est une interprofession qui est soucieuse justement de pouvoir que son interprofession puisse vendre sa production, se soucie justement de ce profil organoleptique. Donc, on intègre le devenir de ces pictés d'essai, de ces génotypes, pour à la fois agronomiquement caractériser cette production, phénotyper et ensuite garantir le goût final. Et ça, c'est vraiment l'enjeu. C'est vraiment l'enjeu. Et troisième point, on a intégré dans ces nouvelles variétés des caractères de résistance, des gènes de résistance qui sont déjà connus. On a déjà des variétés résistantes, hein, ce sont les programmes RESDUR, résistance durable, première génération, deuxième génération, il y a une troisième génération qui arrive. Ce sont des futurs cépages, mais qui n'ont pas tout à fait le même goût, ça faut être honnête, et qui ne sont pas encore autorisés dans les AOC, seulement une toute petite partie, alors quand je dis pas, ou peu autorisés plutôt, exactement. Donc la réglementation est quand même draconienne en France, donc on ne peut pas faire tout et n'importe quoi. Mais par contre, il y a une prise de conscience collective de pouvoir faire autrement et que chacun puisse se faire aussi à son rythme. Actuellement, si on veut produire un vin uniquement avec des cépages résistants, il faut sortir d'une appellation.
4: Voilà. Est-ce que les appellations peuvent bouger ?
0: Oui, alors c'est en phase de réflexion. Alors, je ne suis pas forcément le mieux placé pour bien suivre, mais pour travailler dans la filière depuis très longtemps, les grands dogmes sont en train de se casser parce que l'actualité est telle. Je rappelle qu'on a arraché plus de 30 000 hectares à Bordeaux, ce qui est inédit. Je n'ai jamais vu ça. Il y a eu des sessions d'arrachage avec des crises, des mini-crises, mais là, les cotes d'alerte sont dépassées depuis longtemps. Tout le monde est concerné, les viticulteurs en premier, évidemment. Mais nous, on le voit en tant qu'acteur au niveau de notre vignoble. Alors, certes, on fait partie d'un institut, on n'a pas la problématique économique directe comme l'a un privé. Mais on voit bien ce à quoi on est confronté, c'est-à-dire qu'une intensité de travail, des événements violents, des coups de vent qui cassent le matériel végétal, etc. Un investissement dans du matériel, haute technologie, parce qu'il faut quand même aller vers plus de connaissances. On a aussi nos contraintes. On ne vend pas le raisin. On a cette chance qui nous épargne, mais on a une exigence de résultats. Et ben, en fait, c'est comme un viticulteur, on se doit d'avoir un rendu. Et c'est beaucoup, beaucoup, beaucoup de travail. Mais je voudrais te donner quand même une note d'espoir, parce qu'on est là quand même pour... un peu d'optimisme. Moi, de ce que je vois, parce que ça fait 2 ans que je suis à l'INRAE, je vois qu'on a des pistes, vraiment des pistes concrètes, que les interprofessions auront des pistes concrètes pour pouvoir développer des productions du futur. C'est un, sur les dispositifs déjà en place, et aussi, et ça c'est dans mes missions premières, ça j'en ai pas parlé, j'ai évoqué la révolution numérique, bah, c'est d'aller vers le big data. Alors le big data c'est quoi dans l'agronomie? Ça s'appelle du phénotypage haut débit. J'ai cité ce terme phénotypage. Alors je vais lire une définition que tout le monde va trouver, parce que phénotypage, bah, c'est du grec, tout simplement. Enfin, peu importe, même si l'antiquité est importante. Phénotypage est la méthode qui consiste à analyser et à mesurer les caractères observables, le phénotype, d'un organisme. Les traits physiques, physiologiques, comportementaux, résultant de l'interaction entre son patrimoine génétique et l'environnement. Et c'est là où c'est important. L'unité expérimentale, elle, va s'occuper d'observer, de relever les caractères agronomiques qui sont importants. Et les unités de recherche avec lesquelles on travaille, qui montent les projets, elles analysent au niveau laboratoire. Alors, c'est un petit peu plus complexe, évidemment, je simplifie, mais vous avez le travail terrain d'entretien du vignoble, d'observation, de relevé. On le transmet au laboratoire qui, lui, va pouvoir croiser avec les informations génétiques. Il faut faire appel à des machines plus ou moins robotisées avec différents capteurs, de l'imagerie, comme un appareil photo, du laser, qui va nous donner du métrique. On va avoir du multispectral de différentes longueurs d'onde qui vont donner des informations diverses et variées. Des spectrales de différentes longueurs d'onde qui vont donner des informations diverses et variées, qui sont plus ou moins connues. Et en fait, ce haut débit se définit par cet ensemble de paramètres qui va être intégré seconde par seconde, centimètre par centimètre. Donc c'est vraiment le défi futur. C'est quelque chose qui coûte cher, comme coûtait cher le génotypage maintenant il y a 20-30 ans. Le génotypage, ça coûte pas cher maintenant. Mais avoir trop en aval, des données trop en aval, ça sera sous-exploité si on n'a pas en amont toutes les observations. Et c'est vraiment le défi. Et je suis arrivé pour ça, pour essayer de coordonner cette recherche labo et cette recherche terrain, ou cette application terrain, pour justement donner des livrables qui seront exploitables à la fois, alors dans la filière vitéono, mais ça va bien au-delà. Ça va pour l'alimentation.
4: On ne pourra pas aller plus loin aujourd'hui, puisque c'est un podcast avec une contrainte horaire. Mais merci beaucoup
0: avec plaisir
4: d'être venu sur Radio Campus. Peut-être pour finir, si je vous dis Nuit de la Recherche, ça vous évoque quoi?
0: Ben, ça m'évoque un très bon souvenir l'an dernier, d'avoir participé avec une communauté de chercheurs. Et ce sera avec plaisir d'y retourner.
4: Merci.
0: Au revoir.
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8: La situation de Radio Caroline est très singulière à l'aube des années 90. Voilà presque 26 ans que la radio offshore existe et elle bénéficie d'une image très positive auprès des Britanniques. Son taux d'audience est certes bien plus faible qu'au début de son histoire. Mais sa longévité en ont fait un élément incontournable du patrimoine britannique contemporain. Le raid particulièrement violent de la police néerlandaise, soutenu par le ministère britannique du commerce et de l'industrie contre le Ross Revenge, le 19 août 1989, n'ont fait que renforcer la sympathie à l'égard de la radio résistante. 6 semaines après cet épisode, Caroline revenait sur les ondes et au bout de quelques mois, elle put reprendre une diffusion régulière avec un émetteur de puissance correcte. Mais la lassitude gagne une partie de l'équipe. L'idée de demander une fréquence terrestre fait son chemin. Ronan O'Reilly et quelques irréductibles s'y opposent. Pour eux, Caroline est forcément une radio offshore. S'agit-il d'un débat entre réalisme et idéalisme ? Il est évident que si Radio Caroline obtenait une fréquence en acceptant de quitter les eaux internationales, sa gestion serait bien plus facile. Mais elle deviendrait alors une radio parmi d'autres. Pour Ronan O'Reilly et ses soutiens, Caroline est indissociable de son bateau. Son identité, c'est aussi la mer. Son histoire, ce n'est pas seulement ses voix, sa musique. C'est aussi son bateau, ses difficultés, ses galères et sa résistance. Sans cela, cette radio perd sans doute son identité. Loin de ce débat très intéressant, le gouvernement britannique poursuit toujours l'objectif de la faire taire. Le 9 mai 1990, alors que le Marine Broadcasting Offense Act est à nouveau en discussion au Parlement, un nouvel article y est adjoint. Il autorisera la police britannique à intervenir sur tout navire radio, même en dehors des eaux territoriales. Jusqu'à présent, un tel acte était illégal.

0: Le 25 juin 1990, Spectrum Radio débuta officiellement ses émissions sur la fréquence 990 kHz qui lui avait été nouvellement attribuée, mais aussi sur 558 kHz. Les conséquences sur le signal de Radio Caroline furent immédiates. La réception de la radio offshore devint mauvaise et à 14h30 le jour même, Caroline annonça interrompre ses émissions pour des travaux sur son émetteur. Le 1er juillet 1990, Alan Weiner, fondateur de Radio New York International, se vit proposer une fréquence en ondes moyennes par la Federal Commission of Communication qui venait d'étendre cette bande de diffusion. Mais Weiner refusa, car il tenait à ce que la radio reste en dehors du contrôle de la FCC et puisse émettre depuis les eaux internationales. D'autant qu'il voulait aussi utiliser une fréquence en ondes courtes afin d'avoir une diffusion mondiale. En mer du Nord, sur le Ross Revenge, on tente de contrer le brouillage de Spectrum Radio en essayant d'augmenter la puissance de l'émetteur. La station fait de réguliers essais de diffusion. Mais la situation est critique, car ce ne sont pas seulement les émissions de Caroline qui sont inaudibles, mais aussi les programmes religieux rémunérateurs. The Times, vendredi 27 juillet 1990. Échec du sauvetage de Caroline, Chambre des Lords. Une tentative de dernière minute pour sauver Radio Caroline et d'autres radios pirates, des mesures qualifiées de draconiennes, d'intimidantes et autoritaires prises par le gouvernement, a échoué à la Chambre des Lords. Un amendement présenté lors de la 7e et dernière journée de l'examen en commission du projet de loi sur la radiodiffusion, visant à limiter l'action du gouvernement au cas où Radio Caroline ou d'autres radios pirates interféreraient avec les stations de radio légitimes, a été rejeté par 93 voix contre 29, soit une majorité gouvernementale de 64 voix. Ce vote est toutefois intervenu après des critiques formulées à l'encontre de cette mesure par des parlementaires de tous bords politiques. Lord Manson, qui avait précédemment relaté comment les autorités néerlandaises et les fonctionnaires britanniques étaient montés à bord de Radio Caroline l'année précédente et avaient détruit du matériel, a déclaré qu'il ne pensait pas qu'une station de radio offshore ait jamais diffusé de contenu offensant. Le programme de la station pirate était inoffensif. Et malgré la propagande fausse de ses ennemis, notamment le ministère de l'Intérieur, elle n'interférait pas avec les services d'urgence et de sécurité. Lord McNair, libéral-démocrate, a déclaré que l'action du gouvernement contre Radio Caroline était un acte de vandalisme gratuit, un exemple concret de la mentalité des voyous. Earl Ferrer, le ministre de l'Intérieur, s'est dit surpris par la réaction des parlementaires. Les stations de radio pirates s'installent délibérément en dehors des eaux territoriales britanniques et émettent sur des fréquences allouées au Royaume-Uni, empêchant ainsi leur attribution à des tiers prêts à les payer. Elles agissent en dehors du cadre légal et s'y sont délibérément placées. Les pouvoirs coercitifs sont nécessaires et la mesure proposée est conforme à la Convention des Nations Unies relative aux interférences et à la réception. L'utilisation de ces fréquences peut entraîner des interférences involontaires avec les services de sécurité. Fisherman flew from the waterboat. 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This is an engineering test transmission from Radio Caroline on 558 kHz, live from the international waters of the Southern North Sea. 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Le cabinet d'avocats Richard Butler, qui défend les intérêts de l'organisation Caroline, poursuit ses actions judiciaires contre les gouvernements néerlandais et britanniques. Mais à partir du mois de juillet 90, des rumeurs circulèrent sur la validité des documents d'immatriculation du Ross Revenge. Les avocats du cabinet se saisirent du problème et informèrent qu'ils pouvaient contester les accusations, mais que cela aurait un coût financier énorme. Rappelons que les actions en justice entreprises par Caroline sont en très grande partie financées par un fonds de solidarité créé par des sympathisants de la radio. Du coup, plusieurs d'entre eux décidèrent de mener leur propre enquête, notamment auprès du gouvernement panaméen. Le 19 août 1990, À 15h, Radio Caroline reprend ses émissions pour un programme spécial intitulé Remember the Red et dédié à tous ceux qui se trouvaient sur le bateau un an auparavant.
1: The current broadcasting crew of the MV Ross Revenge, Rico, Chris Adams, Tony Palmer, Chris Frisco, Louise Roberts, and myself, Nick Jackson, would like to dedicate this Remember the Raid broadcast to those who were on board on Saturday, the 19th of August, 1989. To Dave Asher, Caroline Martin, Dave Richards, Tony Kirk, Nigel Harris, Neil Gates, Melanie MacArthur, Bruce Munro, Chris Kennedy, Andy Bradgate, Ari and Eddie, and last, but by no means least, to Peter Chicago.
0: L'émission dura 1h30 et à 16h30, l'émetteur se tut à nouveau pendant 3 semaines. Le 10 septembre à 18h, Caroline revint sur les ondes sur la fréquence 558. Mais comme on peut l'entendre dans cet extrait datant du lendemain, son signal est partiellement brouillé par l'émetteur de Spectrum Radio.
2: Starting over all over again, yes. Welcome once again to the loving awareness sound of Caroline 558. I'm Ricky Jones and this is Elton John.
0: Pendant 4 jours, Caroline n'émettra qu'en soirée et la nuit. Mais le 14 septembre à 14h10, la station revient sur les ondes pour diffuser les titres identifiés comme messages d'alerte. Imagine de John Lennon et The Lady in Red de Chris de Burgh. À l'antenne, le DJ John Rico annonce que le Ross Revenge vient d'être rejoint par le Landward, le navire gouvernemental qui avait participé au raid du 19 août 89.
2: Caroline 558, and we're currently being circled by a British vessel, the Landward, on hire to the DTI and known to be a DTI vessel.

0: peut imaginer la tension à bord du Ross Revenge. Depuis le Landward, on se contente de prendre des photos du navire radio. Mais quelle sera la suite ? Le navire gouvernemental va rester aux abords du Ross Revenge pendant environ 4 heures. Il fut décidé de poursuivre les émissions dans la crainte d'une nouvelle attaque. Le 16 septembre, dans la soirée, un message fut diffusé toutes les demi-heures annonçant la fermeture volontaire de la station pour la sécuriser.
1: This is Radio Caroline. At midnight tonight, Radio Caroline shall be closing down for a short period of time. This is in no way connected to the recent visit by the DTI to our ship. This is in fact a voluntary close down taken in order to further new and positive steps in Caroline's 26-year history. Keep listening to this frequency. Further details are available through the usual sources.
2: Oh, I'm still missing my other.
0: De nouvelles tensions à propos de la fréquence apparurent au sein de l'équipe. La réception sur 558 était mauvaise, voire impossible dans de nombreuses régions à cause de Spectrum Radio. Et certains pensaient qu'il fallait tout simplement changer de fréquence. Mais dans un premier temps, la direction refusa, affirmant que Caroline ne devait pas céder à une manœuvre du gouvernement. Certains membres de l'équipe conditionnèrent alors leur présence sur le Ross Revenge à un changement de fréquence. Le 4 octobre, la station démarra des tests sur 819 kHz. C'est la nécessité de reprendre la diffusion des émissions religieuses rémunératrices qui fit plier la direction. Le 6 octobre, les émissions régulières reprennent, mais avec de nombreuses interruptions. Et à partir du 16, elles cessent à 18h pour permettre des travaux en vue d'améliorer la qualité de diffusion qui reste très médiocre, comme en témoigne cet extrait.
1: Three decades of great music for Europe. This is Radio Caroline. Well, I've only just been warming up some records and already they are jumping around. And believe it or not, that's not due to the extremely bad weather we're having out here. It's due to our rudder. It's flapping around, doing all things on its own at the moment and won't sit still. And every time it goes ba-donk, the record subsequently goes ba-donk as well. Radio Caroline with you on 819 kHz with Rico and the Breakfast Program. This is AC/DC.
0: Les investigations concernant l'immatriculation du Ross Revenge, menées par un groupe de sympathisants, aboutirent en octobre à un résultat peu encourageant. Il s'avéra que le gouvernement panaméen n'avait vraisemblablement jamais renouvelé l'immatriculation du navire radio et que tous les documents d'enregistrement avaient été émis de façon frauduleuse. L'approvisionnement en biens de première nécessité et en carburant est de plus en plus compliqué. Le manque de carburant oblige d'ailleurs la station à interrompre ses émissions régulièrement et les difficultés de vie à bord font que les DJ sont de moins en moins nombreux. Du coup, la musique non-stop est souvent présente. Le 1er novembre, malgré des tentatives d'amendement, la nouvelle loi anti-radio offshore est votée par le Parlement. Elle inclut l'article 159 qui va désormais permettre à la police britannique d'intervenir sur un bateau émetteur, y compris hors des eaux territoriales. La loi va entrer en vigueur le 1er janvier 1991. Le 4 novembre 1990, après la fin des programmes religieux de Viewpoint, Neil Gates prend l'antenne et son émission se prolonge comme d'habitude jusqu'à 1h du matin. Lors de sa dernière intervention, il annonce la reprise des programmes pour 6 heures. Mais les émissions ne reprendront pas. Voici son dernier micro. C'est la dernière fois qu'un DJ s'exprime depuis la mer sur l'antenne de Caroline.
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0: Le bateau connaît une grave pénurie de carburant. Et le peu de réserves disponibles doit être consacré à l'éclairage intérieur et à la signalisation. Caroline ne peut plus émettre. À bord, il n'y a pratiquement plus de chauffage et l'électricité est rationnée. À la fin du mois, le générateur électrique tombe en panne, plongeant le Ross Revenge dans le noir complet. Étant donné que sa signalisation est une obligation au regard des lois maritimes internationales, un petit moteur à essence est installé sur le pont afin de rétablir la signalisation. Le 10 décembre, une violente tempête endommage ce petit générateur. Mais surtout, les quelques barils d'essence qui étaient stockés sur le pont passent par-dessus bord. Cette fois-ci, la situation est réellement désespérée. À terre, l'équipe décida de prendre contact avec les gardes-côtes de Douvres qui se mirent immédiatement en rapport avec le Ross Revenge via les canaux d'urgence. En apprenant que le navire ne disposait plus que d'une mince réserve de carburant, permettant d'assurer seulement 3 heures d'éclairage, on envoya un hélicoptère qui récupéra les 3 personnes encore présentes sur le bateau. Les hommes furent dirigés vers une base aérienne du Kent, où ils furent interrogés, puis relâchés. Simultanément, un navire du DTI se dirigea vers le Ross Revenge pour l'éclairer afin de le signaler aux autres navires sur zone. Le lendemain, c'est un bateau de Trinity House qui dépêcha un équipage pour mener une inspection sur le navire radio. Tous les médias britanniques ouvrent leur flash d'information sur l'événement. Dès le matin, c'est ILR qui relate l'information.
4: The time is 9 o'clock and in the newsroom is Sue Flipping.
5: 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Caroline Martin, Chris Adams and Rico were winched to safety by a helicopter from RAF Manston as a converted trawler foundered in force 8 to 9 gales.
6: Conditions on board the Ross Revenge have been getting steadily worse over the past few weeks. The crew members have had no fresh water for 3 weeks. They were running short of food and yesterday they lost their last stocks of petrol to power the generator. Conditions were too bad for the Coast Guards. 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
7: They were relieved when we got them off.
0: À 13h, BBC Radio Kent met aussi ce sujet à la une.
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9: The 3-man crew on board the Ross Revenge were airlifted to safety last night as the vessel was battered by severe gales. The Coast Guard were called after the generator failed and the 2 men and a woman found themselves without light, heat or any food.
0: The Times, mardi 11 décembre 1990. La RAF sauve l'équipage d'une radio pirate alors que des tempêtes ravagent son navire. Le navire de Radio Caroline a été abandonné la nuit dernière après avoir été gravement endommagé par des tempêtes, alors que le mauvais temps continuait de perturber la Grande-Bretagne. Les gardes-côtes ont capté un appel de détresse du Ross Revenge, un navire de radio pirate ancré à environ 19 km au large de Ramsgate. Un hélicoptère Sea King de la RAF basé à Mansion, dans le Kent, a élitreillé les 3 membres d'équipage, 2 hommes et 1 femme. Les gardes-côtes de Douvres ont déclaré « Le navire est en très mauvais état. Les câbles d'ancre étaient presque rompus. Il n'avait plus d'électricité ni de feu de navigation et il était bas sur l'eau. Les hautes antennes du navire ont également été endommagées. » Le soldat de l'air, Norman Pringle, l'élitreilleur, a déclaré « Le mouvement de tangage du navire a rendu l'opération très difficile. Le navire tanguait de 15 à 18 mètres. Les 3 personnes étaient très effrayées, mais elles sont saines et sauves. » Le lendemain, BBC Radio Kent consacre toute une après-midi à l'histoire de Radio Caroline et à ses derniers instants.
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0: Pour l'équipe de la station flottante, il y a urgence. Sans électricité, le Ross Revenge peut être arraisonné à tout moment, au motif qu'il constitue un danger pour la navigation. Il est évident que les autorités britanniques ne vont pas se contenter de dépêcher un bateau pour assurer la sécurité dans le périmètre, en attendant que l'équipage rétablisse la signalisation. Ainsi, le jour même, l'équipe de Caroline tente de reprendre pied sur le Ross Revenge en affrétant un navire de liaison. Mais la météo est tellement mauvaise qu'au bout de 2 heures, le bateau rebrousse chemin. Personne n'a pu remonter sur le Ross Revenge. L'aspect positif de cet échec, si l'on peut dire, est que si l'équipe de Caroline n'a pu reprendre le contrôle du bateau, les autorités ne le pourront sans doute pas davantage. Le 14 décembre, les conditions météorologiques s'étant légèrement améliorées, une nouvelle tentative fut effectuée. Et cette fois, Peter Chicago et le DJ John Rico purent remonter à bord. Quelques heures plus tard, 2 remorqueurs étaient en vue du Ross Revenge, avec probablement l'intention de le ramener dans un port. Le 16 décembre, Roger Day, figure historique des radios offshore et de Radio Caroline en particulier, témoigne sur BBC Radio Kent.

0: Well, another sad day in the history of the old radio station, dear old Radio Caroline. Soft spot. All broadcasts have got a soft spot for it, particularly those that worked for it. You never actually forget where it all started, and just think that we wouldn't have any of the radio setup that we have today if it wasn't for those guys out there. Not only myself, but a lot of others who've been out there as well. Before me and since. Certainly the news looks bad today, but you can't count them out. People are saying it's the end. They have a lot of fighting spirit, the people behind that organisation. And who's to say they won't be back?
1: L'équipe de Radio Caroline a le dos au mur et n'a plus le choix. Si elle veut garder la main sur le Ross Revenge, il doit être approvisionné en carburant. Et pour que cela puisse être effectué sereinement et légalement, le navire doit rester silencieux. De plus, la nouvelle loi anti-radio offshore va entrer en vigueur dans quelques jours, le 1er janvier 1991. Et l'équipe de Caroline a pu savoir qu'une opération de neutralisation de leur navire était d'ores et déjà planifiée pour le 5 janvier. Ainsi, Ronan O'Reilly et son équipe sont contraints de signer un engagement à ne pas reprendre de diffusion radio depuis le navire. Réinstallé sur le bateau, l'équipe procède à son nettoyage et à la remise en état du générateur pour rétablir l'électricité, l'éclairage intérieur et la signalisation. Au début du mois de janvier 1991, le Panama confirma bien que le Ross Revenge avait été radié des registres maritimes en janvier 1987. En vertu d'une loi interdisant désormais à tout navire battant pavillon panaméen de diffuser un programme radiophonique. Le Ross Revenge était donc apatride. Au Moyen-Orient, la situation du Peaceship, de la Voie de la Paix, est très délicate. Depuis l'invasion du Koweït par les troupes irakiennes, le pays et son dirigeant sont menacés d'une intervention militaire. Et bien évidemment, Israël est sous tension, car le pays allié des États-Unis est menacé de représailles en cas de déclenchement d'un conflit. Une partie du personnel non israélien de la station a d'ailleurs déjà quitté le navire et même le pays. Le 15 janvier, le Peace Ship reçut un important approvisionnement en vivres et carburant. La voie de la paix allait donc probablement se retrouver au beau milieu d'une guerre. Aussi étonnant que cela puisse paraître, c'est ce jour-là que naquit la troisième radio offshore israélienne, Radio One. Son fondateur est Giora Itzak, l'ancien responsable marketing de Harutz Sheva. Contrairement à ses deux aînés, Radio One n'a aucun positionnement politique. Elle se veut être une station locale dirigée vers Haïfa et son agglomération. Ses fonds viennent majoritairement de la communauté juive allemande et son navire loué à un armateur grec s'appelle le Polaris. La station devait débuter des essais de transmission le 15 janvier par de la musique non-stop. Mais en raison de l'actualité, elle va se lancer en proposant de l'information sur la situation politique et militaire. L'ultimatum fixé à l'Irak expirait le 16 janvier. Ce jour-là, les bateaux de The Voice of Peace et d'Harutz Sheva se rapprochèrent des côtes pour être un peu mieux protégés. Le 17 janvier débute l'opération militaire Desert Storm. Le soir même, la Voix de la Paix est contrainte d'interrompre ses programmes pour des raisons de sécurité et à cause d'une pénurie de carburant. Le 18 janvier, deux missiles irakiens tombèrent dans l'eau à quelques kilomètres du Peace Ship. Et le même jour, un peu plus tard, d'autres missiles atteignirent Tel Aviv. Le 25 janvier, un peu après 18 heures, alors que les programmes avaient été temporairement interrompus à la suite d'une alerte, l'équipage du Peace Ship assista en direct à l'interception d'un missile irakien par des missiles patriotes américains à quelques kilomètres à peine du navire radio. Malgré tout, et le fait est remarquable, tant The Voice of Peace que Harutz Sheva purent maintenir une diffusion de programmes quasi normale durant tout le conflit. L'exploit est d'autant plus étonnant pour la Voix de la Paix que la station dut faire face à une pénurie de personnel et de carburant. En mer du Nord, l'organisation Radio Caroline est maintenant privée de tout revenu du fait de l'arrêt des émissions. Ainsi, début février, le Ross Revenge Support Group fut créé pour collecter des fonds afin de restaurer le navire et notamment d'acquérir un nouveau générateur électrique. Ce groupe s'est aussi fixé comme objectif d'offrir à son équipage bénévole des conditions de vie dignes à bord. Il s'agit aussi d'entretenir l'image de Radio Caroline et de réunir les conditions pour que les programmes puissent reprendre légalement.

0: 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Nous, on vit pour passer de la musique et pour être le numéro un.
1: C'est un bateau ancré au large de Hawick, dans la mer du Nord.
2: Les DJ de la haute mer.
1: À la limite des eaux territoriales anglaises.
3: Bringing the time up to 4 minutes past 9, Radio London time, the station with kicks on 266.
4: Le 1er novembre 1990, une version modifiée de la loi anti-radio offshore est adoptée au Parlement britannique. Elle permettra aux autorités, dès le début de l'année 1991, d'intervenir contre un bateau émetteur, même s'il se trouve hors des eaux territoriales. Le 4 novembre 1990, le Ross Revenge n'a presque plus de carburant et son équipage déjà réduit est épuisé. Caroline cesse ses émissions. Ce fait ne passe pas inaperçu et provoque même un certain émoi dans les médias. Mais alors que la mer du Nord est maintenant devenue silencieuse, la Méditerranée s'agite. À côté de l'historique Voice of Peace et d'Arutz Sheva, une troisième radio arrive au large des côtes israéliennes le 15 janvier 1991, le jour même du déclenchement de l'opération militaire contre l'Irak. En janvier 1991, le Panama confirma bien que le Ross Revenge avait été radié des registres maritimes du fait d'une loi de 1987 interdisant à tout navire battant pavillon panaméen de diffuser un programme radio depuis la haute mer. Si l'on ajoute à cela l'évolution de la loi anti-radio offshore, il est clair que la reprise d'émission depuis le Ross Revenge paraît hautement improbable. Depuis l'arrêt des programmes, il n'y a évidemment plus de ressources publicitaires ou sponsorisées. En février, un groupe de soutien connu sous le nom de RRSG, Ross Revenge Support Group, est créé pour réunir des fonds afin de restaurer le navire, de le doter d'un nouveau générateur et de soutenir matériellement les quelques personnes qui sont à bord. Le Ross Revenge Support Group a aussi pour but d'entretenir la mémoire de la radio historique et de réfléchir aux possibilités de reprendre légalement les émissions. Parallèlement à cette initiative, la direction de Caroline releva ce qui semblait être une faille dans la nouvelle loi anti-radio offshore. Il était apparemment toujours possible d'émettre depuis les eaux internationales si la radio et le navire étaient reconnus comme légaux par un pays. Jusqu'à présent, les fondateurs de Radio Offshore cherchaient juste à obtenir un pavillon de la part d'un pays ne souscrivant pas aux conventions internationales d'attribution des fréquences radio. Jamais une organisation n'avait cherché à faire reconnaître son média par un pays. Si l'organisation Caroline parvenait à faire immatriculer le Ross Revenge et à faire reconnaître la radio par un seul et même pays, des émissions pourraient peut-être reprendre. L'organisation Caroline commença donc à démarcher des pays susceptibles d'accueillir un tel projet. Le Liberia sembla intéressé, mais son gouvernement réclama apparemment 100 000 livres par an ainsi que de solides garanties de rentabilité pour reconnaître la radio. Pour garantir les approvisionnements du Ross Revenge, l'avocat de la radio dut rédiger un courrier à l'intention du ministère du Commerce et de l'Industrie britannique, certifiant qu'aucune émission ne reprendrait depuis le Ross Revenge. Au Proche-Orient, Abinathan entama un nouveau jeûne le 27 avril 1991 afin de protester contre la loi interdisant à tout citoyen israélien de rencontrer un membre de l'Organisation de libération de la Palestine. Toutes les heures, la Voix de la paix annonçait le nombre de jours jeûnés par son emblématique dirigeant et il prenait la parole deux fois par jour pour livrer ses sentiments. Mais le 14 mai, il fut hospitalisé pour des problèmes cardiaques. Le lendemain, la célébration du 18e anniversaire de la Voix de la paix fut annulée. Le 17 juin, à la demande du président israélien, Abinathan mit fin à son jeûne après 40 jours. Le 29 juin, il se rendit à Tunis pour rencontrer à nouveau Yasser Arafat.
5: This afternoon, after news of mine, we have a very important message to the listeners of the Voice of Peace. Hope to see you there.
6: Israel Mirushalayim,
4: Au mois de juin 1991, une rencontre fut organisée entre des responsables du ministère du Commerce et de l'Industrie britannique, des membres de l'autorité de la radiodiffusion et des responsables de Radio Caroline. Il leur fut confirmé que Radio Caroline pouvait tout à fait demander une licence d'émission et à partir de là émettre depuis n'importe quel endroit, y compris depuis le Ross Revenge. La seule condition étant que la demande devait être faite par une personne n'ayant pas été condamnée dans le cadre du Marine Broadcasting Offence Act au cours des 5 dernières années. Nous avons déjà parlé des liens qui ont existé entre Alan Weiner, fondateur de Radio New York International, et Caroline. Avant de lancer sa station, Weiner a fait un séjour sur le Ross Revenge, où il a notamment contribué à la construction d'un émetteur en ondes courtes. Après l'arrêt des émissions de Radio New York International, et en attendant de trouver une solution pour contourner la Federal Commission of Communication, Weiner passa plusieurs accords avec des radios pour diffuser des émissions produites par Radio New York International. En juillet 1991, il fit profiter Caroline de ses canaux de diffusion, et plusieurs émissions retraçant l'histoire de la célèbre radio britannique furent diffusées sur des stations dont Worldwide Christian Radio.
2: Tony Blackburn, Dave Cash, Ed Stewart, Kenny Everett, John Peel were all making plans to go and launch Radio 1, which seemed to me, although it might be sensible from a career point of view, seemed to me to just turn their back on what Pirate Radio was trying to achieve. And when Ronan said that somehow, some way, we will keep Radio Caroline on the air, I just thought, well, I'm going to be a part of that effort, because Caroline had something that none of the other stations had. There was a certain element to it that touched people in a way that I don't think the other radio stations did. And so we were like family to the listeners.
4: Les mois passent et le Ross Revenge est toujours ancré au même endroit en attendant qu'une décision soit prise pour l'avenir de Radio Caroline. À partir du 19 novembre 1991, les conditions météo se dégradent en mer du Nord. La mer est très agitée et le vent est de force 10. Dans la nuit du 20, les gardes-côtes de Douvres localisent un navire qui dérive vers le sud et qu'ils n'arrivent pas à identifier. Des appels lancés sur le canal d'urgence restent sans réponse. Un hélicoptère est envoyé sur zone et identifie le Ross Revenge. Mais le bateau ne répond toujours pas aux sollicitations. Plus tard, les quelques personnes à bord du navire sont réveillées par un choc. Le Ross Revenge vient de s'échouer sur un banc de sable. L'équipage lance alors un appel de détresse et est informé par les gardes-côtes que le bateau a dérivé de 24 km et s'est échoué sur le banc de sable de Goodwin, connu pour avoir envoyé de nombreux navires par le fond. On dépêcha un hélicoptère, mais l'équipage refusa d'évacuer. Vers 5 heures du matin, un remorqueur et le canot de sauvetage de Ramsgate arrivèrent en vue du Ross Revenge. Mais l'équipage, qui inspecta le navire, jugea qu'il était possible de rester. Il n'avait constaté qu'un seul dommage, une petite quantité d'eau qui s'était infiltrée par un hublot cassé. Mais une heure plus tard, le bateau se mit à pencher fortement sur tribord. L'équipage dut admettre qu'il était impossible de rester à bord et appela via les canaux d'urgence. Le canot de sauvetage de Ramsgate revint, mais s'échoua à son tour sur le banc de sable. Il fallut envoyer le canot de Douvres pour venir en aide aux deux équipages maintenant prisonniers du banc de Goodwin. Un pétrolier sur zone se déporta également pour intervenir. Un peu avant 7 heures, l'équipage fut élitreuillé. Du fait d'un risque important de chavirage du Ross Revenge, le remorqueur Dextrous resta près du navire radio. Mais à la surprise générale, le Ross Revenge ne chavira pas. L'équipage du Dextrous décida de prendre en charge le Ross Revenge, mais éprouva les plus grandes difficultés à l'amarrer. Et le libérer du banc de sable fut aussi très compliqué. Ce n'est que le 22 novembre à marée basse que le bateau fut remis à flot. Il est l'un des rares navires à être ressorti intact du piège de Goodwin. C'est en fin d'après-midi qu'il arriva dans le port de Douvres et fut immédiatement inspecté par les autorités maritimes qui le déclarèrent inapte à la navigation. Une longue liste de réparations fut établie et il est bien évident que dès lors que le navire était passé sous le contrôle des autorités britanniques, elles n'allaient pas le laisser repartir facilement, étant donné son passé. À ce stade, on a bien l'impression que l'aventure de Radio Caroline touche à sa fin. L'équipe fut autorisée à réinvestir le Ross Revenge toujours à quai. Et c'est depuis le bateau que quelques émissions furent produites pour être diffusées d'abord sur une station de radio néerlandaise relayée par satellite, puis sur une station locale de Calais, Radio 6. Pour l'équipe de Caroline, il s'agissait bien sûr de continuer à faire vivre la légende. Mais à ce stade, il n'y avait aucune perspective pour que la radio ne reprenne ses émissions de façon autonome. Demander une licence terrestre ne semblait pas motiver l'organisation. Caroline avait toujours été en mer. Faire de la radio légalement, depuis un studio à terre, n'avait plus le même attrait. Aux États-Unis, le SARA, jadis utilisé par Radio New York International, est toujours à quai. Et des rumeurs circulent concernant son avenir. Le navire aurait été racheté par un consortium dans lequel John England serait impliqué. Au milieu des années 80, cet homme avait été à la tête d'un projet visant à relancer l'historique Wonderful Radio London. Là, il s'agirait de démarrer Radio Tiananmen à destination du public chinois. Plus tard, on parla d'utiliser le nom de Radio Caroline et de rester en Amérique du Nord. Mais aucun de ces deux projets ne se concrétisera.
6: Est-ce behoefte aan het niet?
4: The Times, mercredi 8 avril 1992. Retour à l'antenne. Radio Caroline, l'ancienne station pirate, a repris légalement ses émissions hier après avoir obtenu une licence de radio communautaire de 4 semaines. La station, située à bord du Ross Revenge, amarrée dans le port de Douvres, a commencé à émettre à minuit. Ses programmes sont audibles à Douvres et dans les environs. La station pirate a fonctionné pendant 27 ans avant d'être réduite au silence en avril de l'année précédente par la loi de 1990 sur la radiodiffusion. Les responsables de la radio historique se rendent bien compte que malgré la solidarité de nombreuses radios de par le monde qui sont prêtes à accueillir les programmes de Caroline, cette solution ne peut être que transitoire. Le problème est que l'équipe reste désorientée et indécise sur la suite à donner à l'aventure Caroline. Alors la station va demander une première licence temporaire d'émission. Appelée Restricted License Service, cette autorisation va permettre à Caroline de diffuser des

En août 1992, l'association Droit de Parole est fondée à Paris. À son origine, on trouve plusieurs journalistes ayant travaillé pour l'ancien service public de radio et télédiffusion de l'ex-Yougoslavie, ainsi que pour des médias privés. L'ex-Yougoslavie est déchirée par une guerre civile et ces journalistes, qui ne peuvent plus exercer leur métier sur place, estiment qu'il est vital de rétablir, même à distance, une information objective. Ils pensent alors à une station de radio et, dans ce but, ils prennent contact avec différentes organisations humanitaires basées en France, mais aussi avec des personnes qui furent impliquées dans le projet « DS de la démocratie ». L'association pense d'abord à un émetteur terrestre qui pourrait être basé en Hongrie et de cet endroit pourrait couvrir tout le territoire de l'ex-Yougoslavie. Un émetteur terrestre n'étant pas à l'abri d'un sabotage, ils optent finalement pour une radio offshore. On pensa immédiatement à utiliser le Ross Revenge, mais les autorités britanniques refusèrent de lever l'ordonnance d'immobilisation car rien n'avait été entrepris pour sa remise en état. Les responsables du projet acquirent alors un autre navire qu'ils baptisèrent « Droit de parole », du nom de l'association. Constitué de journalistes qui ont une solide expérience et bénéficiant de conseils de personnes ayant participé aux radios offshore, le projet est soutenu par l'UNESCO, la communauté européenne et plusieurs grands journaux comme le Washington Post ou le New York Times. Les programmes de Radio Broad débutèrent le 1er juin 1993. La station émet en serbe, bosniaque, croate, anglais et français. À côté de l'information, deux émissions vont rencontrer un grand succès. L'une informe les réfugiés sur leurs droits et les démarches qu'ils doivent entreprendre dans les pays d'accueil. L'autre programme tente de retrouver des personnes disparues à la demande de proches. Après des problèmes d'immatriculation de son navire, la radio put émettre régulièrement, mais la diminution du financement contraignit Radio Broad à cesser ses émissions le 28 février 1994. Elle revint brièvement sur les ondes à partir du 7 mars, mais ferma à nouveau, cette fois définitivement.

0: En Israël, l'existence de la voie de la paix est de plus en plus difficile. Dès le mois de septembre 1992, l'audience de la radio baissa encore suite à un énième changement de format et à la concurrence d'Arutz Sheva plus professionnelle. Sur le Peace Ship, les installations étaient vieillissantes et l'un des deux studios était carrément en panne. Au début de l'année 1993, Abinathan entra en négociation avec un groupe de presse pour le rachat de la Voix de la Paix. Mais la transaction ne se fit pas. En mars, le Peace Ship fut temporairement immobilisé par les autorités lors d'une escale, car son pavillon panaméen avait expiré. Au début de l'été, le gouvernement israélien laissa entendre que des licences pourraient être attribuées à Arutz Sheva et à la Voix de la Paix. Mais en raison d'une forte opposition de Kol Israël, le projet fut abandonné. Fin juin 1993, l'émetteur FM tomba en panne. Il ne restait plus que la diffusion en ondes moyennes. Le 7 juillet, l'émetteur en ondes moyennes tomba en panne à son tour, et même si des réparations de fortune permirent à la radio de revenir deux jours plus tard, le plus gros annonceur décida de rompre son contrat avec la Voix de la Paix. Début septembre 1993, Abinathan annonça à son équipe que la radio cesserait d'émettre le 1er octobre. Par le passé, il avait plusieurs fois annoncé sa fermeture, mais cette fois, cela semblait sérieux. Dans une interview donnée à un journal israélien le 27 septembre, Abinathan expliqua que la fermeture de la Voie de la Paix était due aux dettes accumulées qui représentaient plus de 250 000 dollars. Mais surtout, il évoqua l'accord de paix historique signé le 13 septembre 1993 entre le premier ministre israélien Yitzhak Rabin et le leader de l'OLP Yasser Arafat. Abinathan expliquant que la mission pour la paix qu'il s'était fixée avec la radio était accomplie. Le 1er octobre à 9h, il démarra la dernière émission, au cours de laquelle il revint sur l'histoire de la station, ses difficultés, ses soutiens, mais aussi l'hostilité de certaines composantes de la société israélienne.
1: We've been doing this since, I think, May 1973, even though we purchased the ship in 1969.

0: So I've been involved with the ship for more than 22 years.
1: Abinathan annonça vouloir couler le Peace Ship après la fin des émissions. Mais l'intervention du maire de Tel Aviv le fit changer d'avis. Shlomo Lahat s'engagea à trouver un emplacement pour le navire et à en faire un musée de la paix. Le dernier disque diffusé fut « We Shall Overcome », le même disque que Radio Caroline diffusa le 15 août 1967 à 0h à l'entrée en vigueur du Marine Broadcasting Offense Act.

0: Mais le Peaceship ne fut jamais transformé en musée de la paix. Une alternance à la mairie de Tel Aviv et des manœuvres politiques en décidèrent autrement. Abinathan en revint alors à sa première idée. Le 28 novembre 1993, le navire fut remorqué dans les eaux internationales et des trous furent percés dans sa coque. Étonnamment, il mit près de 7 heures à couler après avoir dérivé sur 4000 nautiques, à un endroit où la faible profondeur de la mer était peu propice à accueillir une épave. Dans la seconde moitié des années 90, Israël va voir apparaître plusieurs émetteurs marins ou décrits comme tels. Les atermoiements des différents gouvernements de ce pays sur l'attribution de fréquences radio à des opérateurs privés vont favoriser l'émergence de plusieurs radios pirates. D'abord basées à terre, certaines utiliseront des bateaux pour échapper aux saisies. D'autres feront croire qu'elles émettent depuis la mer pour tromper la vigilance des autorités. Si le phénomène dura plusieurs années, aucune de ces radios ne dura et ne s'imposa, et il est difficile de retracer leur histoire de façon fiable. Radio Off, Radio Gal, Radio Dan, Galei Yamatichon ou Arutz 2000 sont quelques-unes des stations que l'on a pu recenser. Le Daily Mail, mercredi 16 juillet 1997. La première dame des pirates. Quelle joie d'apprendre que Radio Caroline sera de retour pendant 3 semaines en août. Lorsque Caroline a commencé à émettre dans les années 60, mon petit ami Carl Conway était l'un des DJ et j'ai reçu un appel paniqué de sa part car ils avaient décroché leur première publicité. Mais il fallait une voix féminine et il n'y avait que des hommes à bord. J'ai donc enregistré la première publicité de Caroline qui, si je me souviens bien, était pour les couvertures électriques nordiques. Et je suis devenu la première voix féminine à être diffusée sur les ondes maritimes. Je suis toujours à la disposition de Caroline si la station, qui a repris ses activités, souhaite une nouvelle prestation. Jenny Greiner, depuis Hove, East Sussex. Caroline obtiendra régulièrement des licences temporaires d'émission, comme par exemple en août 1999.
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0: Beaucoup de personnages nous ont accompagnés pendant cette histoire. Des DJ, bien sûr. Johnny Walker, Robbie Dale, Simon Dee, Andy Archer, Roger Day, Samantha Dubois, Tony Blackburn, Kenny Everett, Empereur Roscoe, Catch Q, Charlie Wolfe, Caroline Martin, Liz West et bien d'autres. Des dirigeants de radio comme Philip Birch ou l'excentrique Lord Such, mais aussi et bien sûr Abinathan et Ronan O'Reilly. Certains nous ont quittés. Abinathan est mort le 27 août 2008 à 91 ans à Tel Aviv. Il aura malheureusement vu s'effondrer tous les espoirs de paix entre juifs et palestiniens. Ronan O'Reilly est décédé le 20 avril 2020 à 79 ans dans une maison de retraite à Carlingford dans le comté de Louth en Irlande, tout près du port de Greynor où le premier bateau de Radio Caroline fut aménagé en navire radio. C'était au début de l'année 1964. Dans son voisinage se trouvait aussi le bateau de Radio Atlanta, qui deviendra par la suite le second bateau de Radio Caroline et qui accueillera d'autres radios offshore, le célèbre Miami Go.
2: Surname?
3: O'Reilly.
2: Christian name?
3: Ronan.
2: Age?
3: 27.
2: Nationality?
3: Irish.
2: Religion?
3: Roman Catholic.
2: Occupation?
3: Marine broadcaster.
2: Political views?
3: I suppose I'm an anarchist.
4: Anarchy, says the Oxford Dictionary.
0: C'était les DJ de la haute mer, dernier épisode, When Pirates Ruled the Airwaves.
4: And you have the brief history of the radio pirates. Ronan O'Reilly, founder of Radio Caroline, has for nearly 4 years supported some, though not all, of the free-for-all tactics used.

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0: Et bonsoir tout le monde.
1: Bonsoir.
2: Bonsoir.
0: Vous êtes dans les bons crus. On t'entend pas, Thibaut. Hop, moi vous m'entendez, c'est bon.
3: Non, toujours pas.
0: Vous avez pas de son?
1: Si. Moi le son est top par contre.
0: Là, c'est Thibaut top. N'a pas de son. Parle. Bon, je te mettrai du son quand ce sera ton tour de parler. Tu lèveras le doigt.
3: Je te passerai mon micro, Thibaut.
1: Saison 10, épisode 1.
2: Viens là, Thibaut.
0: Exactement, c'est la reprise des bons crus.
3: Saison 10, comme tu viens de dire, Thibaut.
0: Bientôt, on fêtera les 10 ans en janvier.
2: Tu pourras le créer si Thibaut il se met là.
0: Ouais, tiens, teste ton micro.
2: Je suis désolé, je veux pas laisser un compatriote
3: sur le banc.
2: Sur le banc. C'est un titulaire indiscutable.
0: Parle dans le micro.
4: Ouais.
0: Bonsoir.
4: Et bonjour, bonsoir.
0: Ah, voilà.
2: On y est.
0: Tout le monde est là, ça fait plaisir de vous retrouver. On repart sur une nouvelle saison. Et ouais, comme tu le disais, comme tu le teasais, les 10 ans bientôt en janvier. Donc, la petite récolte de l'été, notre tradition. Chacun a ramené un peu des choses.
3: Un petit twist quand même.
0: Un petit twist.
3: C'est la première fois qu'on fait une récolte. Sans titre qui viennent de sortir réellement.
1: Récent.
0: Moi j'aurais peut-être des trucs récents.
3: Ouais. Ah mais oui, non mais.
4: Deuxième twist.
3: Ce que je veux dire, c'est qu'il vient de passer Lil B. Donc,
1: le twist dans le twist.
4: Ah oui.
1: C'est Twister.
3: Il n'a pas sorti des trucs très récemment. Quoi.
0: C'est la récolte de ce qu'on a écouté. Mais ouais. Maintenant, comme il y a de l'IA partout, on se replonge dans les classiques.
4: Il n'y a pas de date, maintenant. Il n'y a pas de date, plutôt.
1: Non, mais c'est vrai
0: qu'on essaye de fuir l'algorithme.
1: En vrai, j'ai écouté plein de trucs cet été, mais bon, en vrai, j'aurais reparlé des mêmes artistes. Bon, même si vous en parlez, je suis chaud à en parler avec vous après. mais je me suis dit que c'était l'occasion, parce que c'est vrai que moi, ça m'arrive un peu de manière ponctuelle, comme ça, où... Tu sais, c'est un peu comme ce truc qu'il faut que tu fasses depuis X temps, et tu sais pas pourquoi à un moment, t'as le déclic. Et en particulier, j'ai un peu deep dive dans Lil B depuis 3 semaines. En vrai, tout ça, ça a commencé un peu l'année dernière à cause de Jérôme. Je sais plus, c'était quoi l'émission
3: C'était les mixtapes. Une des dernières qu'on a passées.
1: C'était sur les mixtapes, ouais. Et en vrai, j'avais pris une bonne baffe quand même sur le morceau. Et en fait, moi, Lil B, je le connaissais déjà depuis pas mal d'années parce que, déjà, il est cité par plein de rappeurs.
3: Ouais, c'est ce que j'allais dire,
1: tu les shout-out. Ouais, tu l'as déjà vu sur des feats. Même moi, je le suivais sur Twitter depuis que je suis sur Twitter presque. Enfin, il était hyper présent avant sur Twitter. Donc, tu vois, c'était un personnage que je suivais. Mais j'ai été jamais rentré dans sa musique parce qu'elle me paraissait tellement opaque. J'avais l'impression qu'il y avait un milliard de trucs. La moitié des trucs n'étaient pas vraiment accessibles. Et j'avais la flemme de lancer un projet au hasard. Je savais pas trop à quoi m'attacher, quoi. Du coup, c'est vrai, quand il avait passé le morceau, je me disais, tiens, au pire, j'écoute cet album, ça permettra un peu de me faire une idée de ce qu'est Lil B. Et en fait, même, j'avais presque le problème d'avoir tellement kiffé le morceau que j'avais du mal à. Je sais pas si vous voyez ce truc, des fois, quand vous kiffez un son, et du coup, ça vous frustre parce que vous n'avez pas écouté les autres sons du même gars.
2: Ouais.
1: Parce que vous voulez juste ce son-là, en fait. Et puis, je sais pas pourquoi, là, au mois d'août, à un moment, je crois que je mettais Lil B et YouTube qui me propose une playlist. Faite par la communauté, quoi. Et du coup, je me suis dit, en vrai, c'est peut-être le meilleur moyen d'aller dedans. Je me suis dit, c'est un mec, un vrai connoisseur de Lil B. Il y a 70 tracks dans le truc. Je me le mets.
4: T'as un panel.
0: Ce qu'il faut revenir, j'en parlais déjà dans une des dernières émissions qu'on avait faites, c'est que c'est dur d'écouter du Lil B parce qu'il y a trop de projets. C'est des projets fleuves. Il a inondé Internet. Il avait fait. Je sais plus combien de. Il avait fait les 1000 morceaux en je sais plus combien de temps.
1: Ouais, c'est ça, j'ai passé.
3: Donc là, c'est la crème.
0: Et voilà,
3: crème.
0: Et Jul à côté, c'est un petit joueur, tu vois. Donc.
1: Mais d'ailleurs, c'est qu'ils ont les mêmes concepts. Enfin, il avait les Free Music Album, dont est tiré le morceau qu'on vient de passer d'ailleurs, Free Music Album numéro 1, je crois.
0: Ouais.
1: C'est un peu les albums gratuits version Lil B. Et donc, je remercie Velcro Straps pour la Lil B Realest Collection qui m'a permis d'un peu deep dive dans une certaine partie de sa carrière. Parce que de ce que j'ai remarqué, c'est que même là, moi, en fait, ce que j'ai écouté, découvert un peu, c'est aussi qu'une seule partie de sa carrière. Parce que du coup, ce que j'ai capté après, c'est que plein de gens le considéraient comme un mauvais rappeur, machin et tout. Ou en tout cas, un rappeur un peu guignol. Moi, les morceaux que j'ai, il n'y a pratiquement pas de ça, tu vois. Et c'est qu'après, en écoutant, j'ai vu qu'il y avait des morceaux où, oui, il faisait un peu de la merde, des gimmicks drôles et tout. Où il a surfé un peu la vibe, je dirais 2012-13, l'époque, comment il s'appelait Il a fait des feats, pas mal de feats avec lui, Soulja Boy et tout.
0: Soulja Boy,
1: ouais. Un peu cette époque-là, moi, c'est des trucs.
0: Il a tenté de faire des hits pour faire des sons qui feraient des sonneries de téléphone et des trucs comme ça. C'était ça le truc de l'époque.
1: Du coup, ça, j'ai pas trop écouté de sons comme ça. Par contre, ce qui est marquant, c'est qu'il y a gavé de face B. Il a rappé sur tellement de face B. Et surtout, moi, je m'attendais pas à des trucs aussi larges. C'est-à-dire que beaucoup de New York, genre plein de sons de Wu-Tang, de Nas, de Jay-Z, même des trucs genre Mos Def et tout, tu vois, genre. Je m'attendais pas à qu'un rappeur comme ça ait posé sur Mos Def ou d'autres prods de Nine Wonder ou quoi.
0: En vrai, c'est un gars intelligent et il est passé pour un bouffon.
1: Et puis il aime tellement le rap, genre ça se ressent tellement qu'il kiffe freestyler, rapper. Et moi, j'avoue, c'est freestyle où il m'a le plus choqué. Et en plus, là où il est trop fort, c'est que tu vois, bon, du coup, moi je me prends un peu le délire après coup parce que bah, je l'ai pas pris sur le coup, mais tout le délire Base World, machin et tout, il est trop fort pour te faire rentrer dedans, quoi. Genre, t'écoutes une quinzaine de morceaux de lui et c'est bon, tu veux faire partie de ce truc là. Parce qu'en fait, il le répète tout le temps.
3: C'est
1: son mantra. Et même, en fait, c'est pas que lui, c'est que lui, il cherche tout le temps à t'intégrer dedans. Il dit, it's your Base World, machin et tout. Et je sais pas, il a super souvent des espèces de. Une démarche un peu de prêche, des trucs, il prêche des trucs hyper positifs. Et puis il spam aussi tout le temps ses réseaux sociaux, c'est hyper drôle. Plein de morceaux, il finit en disant son at Twitter, son YouTube. Il est en mode allez vous abonner sur YouTube. Tu vois, genre c'est trop, c'est un YouTuber rappeur. Et
0: c'était avant, c'était bien avant.
1: Ouais, c'est ça. Et du coup, premiers, en fait, bah, comme les YouTubers qui arrivent à créer des communautés, lui c'est complètement ça, tu vois. Et un truc qui est hyper drôle, c'est que tu regardes les commentaires de ses musiques ou moi je suis sur son subreddit, tu vois ses fans comment ils sont, genre c'est. Il y a un côté, c'est un dieu le mec, tu vois, genre c'est vraiment.
0: T'as vu des lives, des extraits de live?
1: Non. Ah, il a fait des lives aussi
0: Ah, bah bien sûr, il a fait énormément de concerts.
1: Ah, des lives WeRap, tu veux dire? Ah non, j'ai pas trop regardé ça.
0: C'est comme tu dis, c'est une prêche. Les gens, ils sont là.
4: Mais quoi, des lives Twitch?
1: Non,
0: des concerts. Où...
4: Ah, d'accord.
0: Des concerts, c'est la secte.
4: Ah ouais, vraiment?
0: Ah ouais.
1: Mais ça me surprend pas du tout parce qu'en fait, ouais, il a grave ce truc où lui, voilà, il est dans un truc où il est en mode essayer d'être une meilleure personne et puis il te dit, ouais, toi aussi, essaie d'être une meilleure personne, machin et tout. Et puis il est hyper. En vrai,
3: c'était le développement personnel.
1: C'est
3: avant,
1: un truc développement personnel, ouais. Hyper empathique et tout, tu vois. Et ça marche bien. Moi, ça m'a fait faire le lien direct, genre avec, tu vois, Eric's Nephew par exemple ou Ice Papi, qui sont un peu le même type de rappeurs où t'as des discographies bordéliques à souhait avec 7-8 projets par an et un peu ce rap de prêcheur, tu vois. Donc ça m'avait pensé à ça. Et après voilà, on dit ça qu'on dit en antenne ASAPROKI. Moi c'est vrai que c'est presque trop sur le premier album d'ASAPROKI.
0: Si je peux faire une petite parenthèse, mais c'est que les trucs dont tu parles, c'est probablement des trucs que j'ai pas écouté moi non plus. Alors que je me suis intéressé à certaines mixtapes. Et en fait moi c'était Clams Casino qui m'a mis dedans. C'est comme ça que je suis rentré dans l'île. Je vais pas mentir, tu vois, c'était vraiment le côté cloud rap, mais c'est pas que ça en fait.
1: Et non, moi c'est ça que j'ai capté en fait. Et même, il y avait même des morceaux de rock qu'il a fait. Alors c'est inaudible, j'hésite. Enfin, a priori, il est aimé par la communauté, à voir les commentaires. Mais c'est vraiment Blink 182 en mode Californie. Je crois que c'est California Boy son truc. C'est waouh.
3: Il voulait faire des hits là.
1: c'est un délire. Mais et voilà, et du coup bah on disait hors antenne, ouais, ASAPROKI typiquement, c'est moi le rapprochement sur le début, c'est un truc d'ouf. Et surtout quand t'entends ASAPROKI freestyler, genre c'est vraiment Lil B qui freestyle. Mais même il y a plein d'autres rappeurs genre en mode de parce que du coup au début je croyais même qu'il était peut-être de New York parce qu'il fait beaucoup de face B New York, mais du coup non, il est de l'autre côte, il est de la B si j'ai pas
0: de. Ouais, il est Berkeley, ouais.
1: Et c'est vrai que du coup, même quand tu prends les collectifs un peu californiens qui sont nés un peu à la même époque que ASAP Mob et tout, bah typiquement Odd Future ou même TDE, pareil, tu ressens vraiment le truc, tu vois. Genre, moi ce que je sais sur Schoolboy Q, il y a plein d'intonations de voix que je retrouve. Après, parce que Lil B a aussi ce côté un peu voix rocailleuse, un peu nasillard, et sur lequel il appuie souvent sur des syllabes, ce que fait pas mal Schoolboy Q aussi.
2: Moi je trouvais Danny Brown aussi.
1: Ouais, de fou. Non mais en vrai complètement. Moi je suis d'accord sur toute cette sphère là. C'est pour ça qu'à un moment je vous avais dit en fait j'ai l'impression d'avoir découvert le daron de tous les rappeurs que j'ai écouté. Et c'est un peu ça.
2: C'est un peu un daron quand même.
1: En vrai c'est que je pense qu'il a eu un prime très court d'énormément d'influence. Oui. Même si en vrai là il a sorti un truc il y a 6 mois et tu regardes les vues, les gens continuent à écouter. Tu vois, enfin je pense qu'il a une fanbase.
0: Je pense que c'est plus pareil.
1: Ouais, mais il fait pas 3000 vues. Hein. Mm. Il tape des 100, 300 000 vues sur ses tracks YouTube, tu vois. Enfin,
0: ah ouais.
1: Et du coup, voilà, moi, le deuxième morceau que je voulais passer, du coup, c'était. Lil B, Realest Bitch Alive. Musique vidéo, Destroy Rick Ross beats Sorry Rose, damn Lil B. Et ça, ça représente tout le truc. C'est-à-dire que c'est une phase B, il met un titre YouTube qui est drôle, quoi. Où il est en mode, vas-y, je détruis la prod à Rose. Et en plus de ça, tu le vois, il a genre dans les commentaires, il met plein de commentaires lui-même en mode, waouh, c'est trop deep et tout. Genre. Et d'ailleurs, moi, c'est ce morceau-là qui m'a beaucoup fait penser à Schoolboy Q et même à Drakeo de Rouleur, un peu sur l'aspect. Je sais pas, le flow qu'il a, un peu, ça me fait penser à ça.
0: C'est toi qui as posté le commentaire Who's here in 26?
1: Et du coup, c'est vrai que moi, ce que je m'étais dit aussi, c'est vrai que du coup, moi, je m'étais vachement mis en mode Lil B, Cloud Rap, machin et tout, mais en fait, tu vois que. Il a rappé sur tellement de trucs, quoi. Et je trouve que, ouais, comme ce que on avait dit un peu, ce que t'as dit la dernière fois, mais c'est beaucoup la démarche et tout aussi, la manière d'être avec son public. Et ouais.
0: Mais
1: et
0: même ça, il a été une influence. Même, j'ai même plus l'impression qu'il a plus influencé sur sa façon d'utiliser Internet et de créer une communauté presque que purement sa musique. Plus, ouais. C'est plus sa démarche qui a influencé au final.
1: Après, tu vois, moi je trouve qu'il y a quand même pas mal de sons où. Ouais, des textes qui sont v'là bien. Hein. Franchement, il y a des textes vraiment, vraiment, vraiment deep. Hein. Bah, déjà, Bird of Rap, là, quand je. Ouais. Il y a vraiment beaucoup de phases qui sont. Ouais, c'est touchant et
0: moi,
1: tout.
0: Moi, c'est Illusions of Grandeur.
1: Ça, c'est la mixtape. Il y a des tracks, il y a une track comme ça.
0: Ouais.
1: Ok, j'avais vu 2-3 morceaux de la track. Mais du coup, voilà, je trouve que c'est un mec qui est capable de passer un peu, ouais, de trucs un peu goofy à des trucs vachement plus deep assez facilement. Bref, en tout cas, je m'éclate beaucoup et c'est ça qui est drôle, c'est qu'on a probablement pas forcément écouté les mêmes tracks et tout. Mais c'est
0: un. Là, tu vas passer un morceau que j'ai, la mixtape, je l'ai pas écouté.
1: Ouais, bah,
0: et c'est la mixtape s'appelle Number One Beach. Enfin, c'est
4: un océan de son.
1: Et d'ailleurs,
4: de possibilités.
1: Pour, c'est le morceau de Rick Ross, c'est un morceau avec Drake à la base. C'est.
0: Ah, c'est Dice Pineapple.
1: Hein?
0: C'est Dice Pineapple?
1: Non. Allez, je vous laisse 10 secondes pour trouver là, c'est le petit.
0: De toute façon, on va envoyer le son, on va le trouver.
3: Stay okay. Skimming.
1: Exactement.
3: Ah, je kiffe cet instrument.
4: Un point. Et commence allez. Bien la saison.
1: Allez, à tout à l'heure.
0: Attends, ça part le son là ou pas?
1: Ouais. Détruit là. Quoi.
0: Non, il n'y a pas de son.
1: Ouais. Ça, c'est pour
0: merde,
1: les
0: attendez.
1: Les fans, ça, ils ont du...
0: Vous êtes à l'antenne, les gars là. Mais laisse-le.

0: La fin de la saison 10.
1: Et on est de retour.
2: Dans la joie, la bonne humeur, l'allégresse.
3: QLF, QLF.
2: Toujours.
3: Que le fun, que le fun.
1: QLF, c'est le cas de le dire. Parce que j'ai un petit changement d'ambiance. Donc après notre Lil B, notre Bass God, on enchaînait avec un morceau d'un rappeur de Jacksonville qui s'appelle Moogly the Man. Et bon, il n'a pas sorti énormément de morceaux, il y a quelques, une petite dizaine de morceaux sur son Spotify. Il n'est pas vraiment connu. C'est, en fait, je l'ai découvert en direct. Il m'a rappé les morceaux sur... Il m'a rappé les morceaux en me faisant écouter Spotify directement. Donc c'était une expérience assez stylée. T'inquiète, je vais venir à la chute.
3: Voilà, ouais. Il est tombé sur un fou du bus là.
1: Non, c'est pas un fou du bus, c'est quelqu'un que j'ai rencontré et qui m'a fait écouter sa musique. Et ce morceau là, je trouvais l'instru vraiment. En fait, il fait tout, il fait les prods, il fait les visuels, il rappe. Et au départ, il m'a dit un truc. Il m'a dit. Je fais du rap et tout. J'ai dit, parce que je lui parlais de l'émission de radio. Et il me dit, faut que je te fasse écouter et tout. Mais par contre, moi, je fais pas de la trap et tout. Je me suis dit, ça va encore être un truc de boom bap dans les temps, hyper un peu à l'ancienne, ouais. Rappeur scolaire, etc. Et en fait, il m'a fait écouter des trucs avec des prods un peu boom bap, un peu chill, un peu à la Mac Miller à l'ancienne, tu vois. Et par-dessus des triplets de flow. Je sais pas quand vous avez entendu, là, il y a eu pas mal de changements de flow. La prod, elle fait que d'évoluer. Il y a des boucles qui se rajoutent, qui s'enlèvent, des mélodies, et puis il y a toujours le même rythme. Et elle se construit comme ça et tout. Et en fait, j'ai trouvé que c'était vraiment genre. Parce que voilà, Jacksonville, c'est plus au sud quand même que proche de New York. Il y a quand même plus l'influence, on va dire, d'Atlanta, de ce genre de musique-là. Et du côté sudiste, donc ouais, il avait les triplets de flow et tout ça. Et du coup, ça m'a fait penser en fait plus à des mecs qui ont pu être proches de la Swiss des Suicide Boys et tout ça, comme ils s'appellent, j'ai plus les noms là, celui qui est tout maigre et celui qui est gros là, le Slim, je les ai plus.
3: Les prénoms des gars de Suicide Boys?
1: Non, des mecs qui sont proches de.
3: Xavier Wolf là, c'est pas ça?
1: Non.
4: Comment il s'appelle? L'autre là, oui, le petit gros blanc là.
3: Ah, Fatnik?
1: Ouais, Fatnik et son pote là, surtout plus l'autre qui chante et tout ça.
4: Ouais. Ah, Bones. Bones.
1: De quoi?
2: Slim Nick.
1: T'as pas. Ah oui, j'ai pas mis ton micro.
3: Non, mais là, à droite, on coupe.
5: On coupe
1: c'est,
5: à droite.
1: C'est tu disais quoi, Simon?
4: C'est pas Bones.
5: Je voulais ouais. juste activer mon
4: micro. Bones?
1: Ouais, dans ce style là. Pas tellement Bones, mais voilà. Et vraiment, je trouve qu'il fait. C'était un super moment. Et en fait, c'est mon cousin des États-Unis pour la chute.
4: Ton cousin
1: que j'ai vu il y a 20 ans là, pour la première fois et j'ai revu il y a.
4: Comment t'as eu
1: et j'ai découvert qu'il était rappeur.
4: Mais comment tu as eu un cousin aux États-Unis?
1: Bah, mon oncle est parti vivre là-bas.
4: Ah, ok, d'accord.
1: Il s'est marié avec une américaine et ça.
4: Ah, le cousin.
1: Je vais pas raconter toute ma vie, mais.
4: S.O.
1: Mais c'était la chute, quoi. C'était.
3: Et tout le QLF.
1: Et voilà que c'était ma petite sélection QLF.
4: SO
1: ce soir.
4: Le couze.
1: Ouais. Donc Moogly the Man, bonne découverte. Et puis c'était trop fort qu'il me les rappe en direct.
4: Il parle en français?
1: Ouais, il parle très bien français, mais. Mais voilà, c'est un gars qui a grandi aux États-Unis et tout. Et
2: pourquoi le nom Moogly the Man? C'est pour
1: Moogly,
2: livre de la jungle.
1: C'est le mec qui est devenu un homme.
2: Ah, yes, bien.
1: Voilà. Voilà. Donc voilà pour la petite anecdote.
4: Trop cool.
1: J'ai bien kiffé le morceau. Je vous invite à écouter un peu les trucs qu'il a fait. Après, c'est un peu sporadique. Il a pas une discographie longue. C'est pas le mec. C'est pas Lil B.
2: C'est un peu ressemblant.
1: C'est plutôt.
2: Non, mais attends, c'est son kiff. Il est pas.
1: C'est
2: ça. Boss. Enfin, c'est un plaisir. C'est un loisir.
1: Et c'est aussi le truc de je sors une chanson que si je suis
2: inspiré
1: du début à la fin.
2: Ouais.
1: Donc voilà.
3: Ce qui est l'opposé. Ouais.
1: Ce qui est l'opposé d'un Lil B. Mais voilà.
2: Génial, ça démarre fort. Wow.
1: Esso.
3: Chapeau de roue.
1: Okouz. Esso le zin.
3: En parlant du zin.
1: Du coup, Simon, je te laisse enchaîner.
5: Ouais, alors j'ai mis quelques trucs dans notre playlist, mais je vais vous parler de Okis ce soir.
4: Un rappeur de Lyon.
5: C'est tout ce que je savais aussi, et en vrai j'en sais pas beaucoup plus, je vais pas vous raconter la vidéo Kiss, mais je suis tombé un peu dans une boucle en écoutant un peu les trucs des mecs du sud, disons, hors Marseille, genre dans des playlists avec le Double,
1: Dilies.
5: Et du coup, ils collaborent beaucoup avec les mecs de Lyon. Et du coup, Okis, j'ai découvert, comme beaucoup, j'ai l'impression, enfin, moi je l'ai découvert comme ça en tout cas, via Sandra Gomez, là, qui est lyonnaise, qui faisait que le mettre en avant.
3: Ouais.
5: Il avait sorti un projet qui s'appelait.
3: Ça datait un peu, hein.
5: Ouais, 2023, je crois. C'est pas si
3: c'est
5: vieux.
3: C'est tout, ah ouais, j'ai
4: C'est Saïd de l'Arbre qui m'en a parlé la première fois.
5: Et du coup,
1: S.O. Saïd.
4: S.O. Saïd de l'Arbre.
3: Il est plus sur Twitter, lui.
4: Non, pardon, excuse-moi, très occupé. Très occupé.
3: Il était drôle. Excuse-moi, je t'ai complètement coupé.
5: Et du coup, ouais, je suis tombé sur les derniers projets de Okis. Et il est produit quasiment entièrement par Many Days. Moi, je suis toujours friand en fait des collaborations producteurs, rappeurs. Je trouve que Many Days, s'il posait des prods comme ça chez des rappeurs, ça perdrait de la substance un peu. Là, de faire des petits projets comme ça avec des rappeurs, je trouve que ça lui convient bien. Et moi, je kiffe comment Okis écrit et sa manière de rapper. C'est un peu un... Genre, ça débite, mais en même temps, il y a un côté un peu nonchalant. Genre, en fait, il rappe. C'est du rap un peu au kilomètre quand même. Il y a très peu de refrains.
1: Un peu dans la vague drumless là.
5: C'est ce que j'allais dire. Many Days, il fait quasiment que du drumless. Ouais. Alors il n'y a pas que
3: c'est
5: ça.
3: Drôle, celui, il a une carrière aussi, Many Days. Ça date.
5: Ouais, c'est un mec, il a commencé dans les fins des années 90.
3: Moi, j'ai j'ai que des 2000, fin 2000, début 2010, je l'ai écouté de fou. Mais à l'époque, c'était un peu le néo boom bap. Parce que les trucs genre La Crap, ouais. Hugo, TSR et tout. Tu vois, genre lui, il faisait des espèces de battles comme ça où il invitait des rappeurs. Il faisait la prod et genre il leur donnait quelques noms, il devait freestyler dessus. Et il s'est vachement renouvelé pour arriver à poser avec Okis. Je sais que même il bosse avec plein d'autres rappeurs actuels. Quoi,
5: Il a bossé récemment avec Kaba et Jean-Jacques, je pense.
3: Même l'autre de. Pas d'Aubervilliers. Si, Aubervilliers, non.
5: Il a bossé avec Furlax. Il s'est effectivement bien renouvelé. Et moi, ça m'a bien convenu, ce rap lent et nonchalant cet été, là, avec la chaleur. On est encore très chaud. J'ai pas envie des trucs trop énervés. Mettez-moi des trucs.
4: Fuck.
5: Et il y a plein de petites images dans sa manière d'écrire qui me font rire. Et voilà, en vrai. Je me suis aussi dit que c'était le bon moment de parler de lui parce qu'en fait, la semaine dernière, ils ont sorti un projet commun avec son collectif qui s'appelle Gassures Municipaux.
3: Ah, j'ai vu que t'as partagé, mais là, j'avoue, je connaissais.
5: Et du coup, je pense que c'est un bon moyen de s'ouvrir au rap lyonnais. Enfin, c'est une école, en tout cas, du rap lyonnais. Il n'y a pas que
1: des Lyonnais dans ce projet-là, non ?
5: Non, il n'y a pas que des Lyonnais. Ils ont invité beaucoup de monde, mais par contre, je pense que Gassures Municipaux, c'est que des Lyonnais.
1: Ok.
5: Ouais.
1: Donc, vas-y, très cool, on va envoyer un morceau.
5: Je te propose d'envoyer, comment il s'appelle le
1: morceau ?
5: C'est classe. Vas-y.
1: Allez.

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0: On est toujours dans les bons crus.
1: Yeah.
0: Mais moi, je continue ma section QLF.
1: Grave, merci beaucoup.
2: Putain, c'est vrai que c'est l'été QLF.
0: Que les bons crus.
1: Que les bons crus.
0: Donc, on vient d'écouter un extrait de Sagat, un EP.
2: 4, 5.
0: Un EP 4 titres.
2: 4 titres.
0: Titres. C'est Sagat le nom de l'EP. Et c'est enregistré sur des prods de Roro et Julien, donc c'est l'épicier.
1: Exactement.
0: Tu as enregistré cet été. Ou peut-être avant, avec Roro.
1: Un peu avant, ouais, un tout petit... Non, c'était cet été, c'était ouais, juillet, quoi. Enfin, ça fait partie de l'été.
2: Ah, vous avez enchaîné, quoi.
1: Ouais, on l'a sorti direct après, en fait. Roro, il a fait le travail, il l'a sorti. Il m'a dit, ouais, qu'on sort quand. Je dis, quand tu veux, il m'a dit,
0: vas-y. Et Roro, moi, je t'en ai déjà parlé avant, mais c'est un producteur que un peu underground, mais que je suivais depuis longtemps, avec Fusil à pompe. Il avait fait des compiles, ça m'avait vachement marqué à l'époque, déjà.
2: La cover Twitter avec
0: il avait fait rapper CDC, même des rappeurs américains sur le truc... Je me demande s'il n'y avait pas Project Pat ou
1: je sais
0: peut-être
1: plus,
0: je confonds avec autre chose, mais en tout cas, j'ai vraiment kiffé les prods et je te l'ai déjà dit en antenne, mais je voulais donc là, c'est plus en tant que la prune et tout, et je trouve que t'as
3: pas sous la prune, hein.
0: Non, là, non. C'est l'épicier en solo,
2: c'est même pas sous micro pour toi.
0: Ah mince,
2: c'est à chaque fois, il y en a un qui se. On fait de l'intermittence.
0: Ce qui m'a plu, c'est le travail que t'as fait sur la voix,
1: ouais.
0: Avec le gros travail sur les prods, et tu sais, ta voix que tu laisses traîner là, et le grain que t'es allé chercher et tout.
2: Moi, je trouve que c'est peut-être le projet le plus accessible aussi.
1: Ouais, j'ai fait un truc différent. Je voulais faire un.
0: Ouais, tu trouves ça plus accessible?
2: Ah, je trouve ça carrément plus accessible.
1: Ouais. Bah, tu vois, j'en parlais avec
0: Bouille. Quand même, hein, c'est niche, hein, avec le screw derrière.
1: Bah, j'en parlais avec Bouille, que j'ai croisé cet été, et il me disait qu'il avait trouvé ça bien, mais il me dit c'est pas facile d'aider, enfin c'est pas
0: moi je pas trouvé
1: à tout
0: facile
1: monde,
0: à écouter,
1: ouais.
0: Lui trouver
1: ouais.
0: Du tout, hein.
1: Après il a pas dit que c'était mal, mais il a le droit de le dire, il a dit mais c'était plus difficile à écouter, quoi. Bon, après
0: je sais, peut-être vous avez quelque chose à tout le monde l'a écouté, je
2: en
0: pense,
2: fait comment dire, je trouve c'est plus dans le sens où je trouve c'est plus facile, c'est que je trouve plus genre quand tu commences un morceau, tu restes sur le même délire du début à la fin du morceau.
0: Oui,
2: c'est pas des morceaux où il se passe mille choses dans le morceau,
1: ouais.
2: Et où du coup c'est un peu compliqué de suivre. Tu vois ce que je veux dire,
1: ouais.
2: C'est dans ce sens-là où je trouve ça plus facile.
1: Je comprends.
2: Et
0: ouais, il y a une idée, une grosse idée, ouais. Et tu déroules le
2: exactement.
0: Fil.
2: Là où je trouve, des fois avec la prune, après en vrai je vais pas faire crari, je connais tout par cœur.
1: Non.
2: De peu que j'ai écouté, des fois c'est pas forcément négatif, mais c'est juste ça du coup moins accessible.
1: Bien
2: dans
1: sûr.
2: Le sens où vous apportiez beaucoup plus, je pense, d'idées tous les deux. Tiens, on va faire ci à tel moment, ça va être bien, un break, un machin. Et du coup, c'est vrai que je trouve ça moins accessible.
1: Après, c'est Roro qui a fait la direction artistique d'absolument tout.
2: Là, je trouve c'est un peu un TGV, quoi.
1: Moi, j'ai écrit les textes. Il m'a fait écouter des prods. J'ai fait les textes. Et c'est lui qui m'a. Il me disait, là, on va faire un bridge, là, on va faire un truc, là, on va faire un. Là, et il a tout. Là, il faudrait que tu fasses une double voix. Là, il faut... En fait, je me suis vraiment laissé guider. Surtout là, les bacs, ça serait bien que tu fasses ci, que tu fasses ça. J'ai pas bataillé. Hein,
4: tu lui as fait confiance.
1: Ouais, bah, bien
0: peut-être
1: sûr.
0: Tu peux nous parler un peu de l'écriture, ce que tu as essayé de faire.
1: Ouais, j'ai.
4: C'est fourni, en tout cas.
1: Ouais, j'ai essayé d'aborder. Alors, plus que de l'ego trip, j'ai essayé d'aborder des sujets. C'est pas facile. Je suis pas un rappeur d'écriture de sujet.
0: Il y a Anne Hidalgo, il y a.
1: Ouais, je suis moi je suis un rappeur. Enfin, en tout cas, je pense plus d'images au final que de.
0: Le téléphone dans la main. C'est quoi la phrase avec le téléphone dans la main?
1: Ouais,
0: c'est...
1: le téléphone au lithium.
0: Ouais.
1: Du sens sur les mains pour les téléphones au lithium.
4: Ouais,
1: voilà, c'est plus des images au final. Et après, c'était surtout sur le morceau Sagat que j'avais envie de parler de trucs qui me dérangeaient en soi dans la vie de tous les jours. Et, et bien sûr, une auto. On appelle ça autocritique de moi-même, puisque j'ai aussi un téléphone comme tout le monde. Donc voilà, c'est sur cette phase-là. Mais il y a d'autres trucs, le train de vie de Bernard Arnault.

0: Alors, c'était un premier jet qu'on a fait avec Roro. On va en refaire d'autres. Voilà, ça, on a bien rigolé. Et puis, Roro était très chaud pour en refaire. Donc, voilà, on va continuer là-dessus, mais peut-être un peu plus poussé, quoi.
1: Bah, stylé.
0: Ouais, ça a été fait en deux jours. Hein, donc, j'ai envie de te dire que c'est rapide.
1: TGV. Deux jours, quatre morceaux, c'est bien.
0: Ouais, deux jours, quatre morceaux. Mais on en avait d'autres. Hein, mais on n'en a pas utilisé. Mais voilà, on a encore un peu de matière.
1: Et du coup, cet été, vu que c'est ton tour, qu'est-ce que t'as écouté, à part ton EP?
0: Ouais, j'ai pas écouté. Moi, j'écoute, faut savoir, j'écoute jamais ma musique.
1: Ah ouais?
0: Je déteste écouter ma musique. Ouais, j'ai horreur de ça. Je l'écoute quand elle est faite, tu vois, pour me dire si ça me va, et puis après, je la réécoute jamais.
2: Ah, après, t'as pas de réécoute du tout?
0: Jamais, je réécoute jamais ma musique. Très rarement, en tout cas.
1: Ouais, ou avec les gens, quoi.
2: Oui,
1: ouais,
2: pas tout seul.
0: Non, mais même avec les gens.
3: Avec les gens, c'est...
0: Même si je suis dans une soirée, je vais jamais passer un des morceaux.
2: Oui, non, mais ça, je comprends. Ouais, ça, oui.
4: Mais je sais pas. Tu kiffes tout seul, t'es là avec ton petit verre de whisky.
0: Ouais, c'est. Ouais.
4: Tu te dis, ah putain, il y a 6 ans, je faisais ça quand même.
0: Ouais.
4: C'est
0: clair.
2: C'est vrai que c'est des marqueurs temporels aussi.
0: Ah, bah oui, bien sûr. Bien sûr.
3: De ce que tu parles en plus.
2: Ouais, ça remet en.
4: Moi, je regarde mes TikTok comme ça.
3: Bah voilà, on n'a pas tous les mêmes.
0: Il n'y a pas beaucoup de temps et je voudrais que les autres puissent passer un autre morceau aussi, mais du coup je vais passer un morceau. En fait, je parlerai la prochaine fois. C'est en plus un album, donc j'en parlerai la prochaine fois. Je pense l'album de Bibi Mota. Je sais pas si
1: tu l'as écouté. Vas-y, mais sinon.
0: C'est un album, j'en parlerai la prochaine fois. Mais je vous laisse un peu de temps pour tout le monde. Mais j'ai un morceau que j'ai écouté cet été parce que j'étais un peu nostalgique. C'est une reprise en fait. C'est un morceau qui s'appelle Rooster. Tu l'as écouté ou pas? Non, ok. Alors c'est un morceau Rooster, c'est un rappeur que je connaissais pas, qui a sorti ça là, qui s'appelle Wizan, et c'est avec c'est une reprise de Waka Flocka Flame, a Rooster in My Rari, qui était sorti en 2012, et il y a Denzel Curry dessus et BKD Rula.
1: Ouais, qui est dans leur crew là.
0: Avec ouais. Et franchement, j'ai trouvé que le résultat il était absolument dingue et c'est addictif et ça me faisait tellement plaisir de réécouter Waka Flocka Flame que même s'il faisait chaud, ça me faisait tellement kiffer. Du coup voilà, c'était ce morceau là que j'ai écouté cet été et que j'ai trouvé, enfin je me suis replongé un peu, du coup j'ai réécouté un peu aussi Waka Flocka Flame que j'aime beaucoup.
3: Il est inactif depuis super longtemps.
0: Il a arrêté de faire du rap,
3: ça fait depuis 2020 qu'il a pas sorti d'album.
0: Bah ouais, mais de toute façon son temps est passé, mais c'était tellement puissant, c'est j'adore la flock.
1: Allez, c'est parti. 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

0: Allô,
1: tu m'as oublié.
2: Ah, ouais. Allô.
3: Non, j'étais en train de remonter tous les.
1: Et moi, j'aimerais bien qu'on fasse un jeu un jour, savoir depuis 10 ans lequel, laquelle virgule a été le plus play, mis à part celle de, d'entrée.
4: Ah,
5: oh.
3: Mais on peut pas savoir. Faire,
4: ça. Ah, c'est dur parce que
1: si, faut réécouter toutes les émissions.
2: Ah ouais. Faut demander à l'IA.
4: Je pense qu'elles sont kiff parce qu'en vrai, on passe souvent les 2-3 mêmes chaque émission quand même.
3: Non, c'est moi qui choisis et je varie beaucoup.
5: Non, mais c'est vrai qu'il y en a qui reviennent souvent. Le Oxmo, j'ai l'impression une fois par émission là, tu vois.
3: Non, même pas.
5: Même pas, c'est vrai.
4: Ça, c'est ton biais de confirmation, ça.
5: C'est vrai, peut-être.
4: Toi, tu veux juste qu'il passe Oxmo, toi.
5: Non, mais elle est tellement parfaite.
3: Il y a quasiment une vingtaine de virgules.
1: Bah ouais.
4: Ah, okay.
1: Il n'y a pas un classement, putain.
4: Bon, on fait quoi maintenant?
5: C'est quelque chose, les virgules.
3: Mais on parle de Larry June.
2: Notre chouchou. On a parlé de pas mal de rappeurs aujourd'hui.
3: Moi, j'ai beaucoup.
2: On n'avait jamais parlé.
3: Moi, j'avais envie d'en parler de Larry June. J'ai beaucoup hésité. Mais je te laisse commencer.
5: Bah, mais moi, je vais confirmer. Donc, t'as raison, il faut que tu ailles.
2: En vrai, je suis un gros client de Larry June. Presque tous ses albums, je les laisse tourner à un moment dans ma voiture.
3: Tous les étés, c'est mon album de l'été.
2: Ouais, moi aussi. Mais...
4: Et tous les étés, il faut que j'en parle. En vrai, il est juste venu remplacer Currency pour toi.
3: Ouais,
4: il a remplacé Currency.
1: Si, mais c'est bien mieux que Currency. Alchimiste et Larry June, là, c'est.
3: Bah, il y en a.
1: Tu fais un orgasme.
2: Il y en a. Le truc jaune, comment il s'appelle?
5: Mais c'est agréable, c'est ta zone de confort.
3: Ça, c'est avec Freddie Gibbs.
1: Ah ouais,
3: Fetty.
2: Ouais, t'as raison.
3: Non, mais il y en a un.
2: C'est Currency, Freddie Gibbs et Alchemist.
3: Ouais, il y en a un. Qui est pas le meilleur. Mais.
5: Zone de confort, mais objectif.
3: Par contre, Alchemist Larry June, il y en a plusieurs.
2: C'est trop fort, ça.
3: À chaque fois, c'est trop fort.
2: Bah, bien sûr. Non, mais si, ça, c'est trop fort.
3: Mais la vérité, c'est que tu reprends chaque année. Ils sont tous différents. Moi, je les réécoute, hein, les anciens. Je me dis, ah ouais, il faisait ça. Celui de l'été dernier où je vous avais,
5: raconté. Rigoler. Ouais, il rigole, tu vois.
3: Je vous avais raconté le morceau où il dit je fais le ménage, I'm cleaning my flat, là où je sais pas quoi. Et après, je regarde le coucher du soleil en m'endormant et tout.
5: Il parle de son frigo aussi à un moment.
3: Ça, c'était incroyable l'été dernier. Et là, le mood qu'il a ramené dans celui-là est totalement différent encore. Là, il est plus en mode lover, histoire d'amour et tout.
2: Mais parce qu'il a une vraie histoire d'amour. Tu m'as
3: ah, bah vas-y. Excuse-moi de te spoiler.
2: Non, c'est pas le. En fait, dans la playlist de l'émission, j'avais mis, comment il s'appelle, California Dreams. Et en gros, j'ai cliqué sur ça sur YouTube parce que j'ai vu le dernier clip de Larry June.
3: Ouais.
2: Je vois une voiture, une belle Porsche sur la Pacific High Road. Je me dis, je clique. Et je vois Larry June qui embarque dans une voiture.
5: C'est la jaune?
2: Non, c'est pas la jaune. Et en gros, juste c'est un titre avec Gene Aiko.
3: Ouais.
2: Je sais pas si vous voyez qui c'est, une chanteuse R&B qui doit avoir 35-40 ans.
4: Passer des tweets.
2: Et en gros,
4: oui, c'est ça, ouais.
2: C'est l'ex de Big Sean, et ben elle est en couple avec Larry June. Et du
3: non.
2: coup,
4: si.
2: Bah, tu vois le clip, t'es là genre.
4: Putain, il est dégoûté.
2: Voilà.
4: Regarde,
3: il est dégoûté. Parce que c'est le morceau que
2: il aime pas. Non, moi, c'est une balade romantique. Mais moi, je me suis dit, ils font un bon couple. Tu vois, ils vont bien ensemble. Genre, elle a une bonne vibe.
3: Ouais, mais à la limite,
5: c'est validé par le Simon.
2: C'est validé, c'est les gossips, les bons crus aussi.
4: Allez, on va lancer les deux un peu pour voir comment ça va évoluer.
3: Non, parce que moi, pourquoi j'aime pas ce morceau? C'est pas un truc de rageux ou quoi, je suis même pas au courant, tu vois. C'est qu'en fait, je trouve que la voix de Gene Aiko, elle est trop faible à côté de celle de Larry June. Il a une voix tellement profonde et
2: mais après,
3: il te met dans
2: un
3: mood
2: mielleuse, du coup.
3: Ouais, mais en fait, moi, je trouve que ça matchait pas. Après, je vais lui redonner une chance.
2: Redonne-lui une chance.
3: On l'écoutera sur le retour, Thibaut.
2: Avec le clip.
5: Avec
2: je conseille le clip.
4: Ok, sinon, dans vas-y. Mois, un nouvel album,
5: j'aime trop ceux qui en parlent avec passion, quel que soit j'aime bien.
2: Mais parce que cette année, Larry June, c'est déjà son deuxième album, je crois.
3: Ouais.
2: Celui d'avant, il était plus genre, je trouve, Larry June un peu.
3: T'as dit, c'est son combien d'album album?
5: Ouais, je dirais
2: de l'année,
5: aussi,
2: je crois que c'était son deuxième. Là.
3: Ah oui.
5: Oh, c'est
2: il y en a
5: sorti
2: un avant et qui était un peu trop, genre, Larry June, trop ce qu'on
3: et
2: attend.
3: Et vous savez qu'il en a fait un avec 2 Chainz?
2: Oui.
4: Ouais, c'est
2: mais
4: vrai.
2: Attends, je me demande
3: ça,
2: si
3: c'était l'année dernière.
4: C'est vrai.
2: Mais il a fait plein de rappeurs avec Jay Worthy. Il a fait.
3: Et pas plus tard que lundi ou mardi, je me suis replongé dans la discographie de Larry
1: Nakano,
3: June.
1: Et j'ai regardé. Larry June.
3: J'ai regardé un peu. J'ai voulu faire un best-of de Larry June. Je me suis dit, ah ouais, mais il commence à y en avoir des morceaux.
5: Que t'aimes.
3: Que j'ai liké, ouais, sur.
1: Si vous croisez Jérôme,
3: il y avait les trucs avec Cardo. Au début de sa carrière, les trucs avec Cardo, c'était incroyable. Il a même fait des trucs avec. Comment il s'appelle Cooking Soul. Vraiment à l'ancienne et tout. Bon, bref, Larry June, c'est toujours un plaisir.
5: Toujours ton amour.
3: Et on va s'arrêter là. On se donnera rendez-vous dans 2 semaines.
1: Yes.
3: Et on vous a préparé tout un tas de thèmes.
4: Elle est sur quoi la prochaine émission?
3: On n'a pas encore décidé.
5: Ah,
3: on va voter.
5: Ça va voter.
4: Comme en 2027.
3: Ciao.
1: Salut.
4: Saison 10.
5: Saison 10.
1: Épisode 1.
5: Épisode 1.
4: Les bons crêpes.

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